Seigneur éternel, au niveau des émotions, au niveau, Seigneur éternel, de la maladie. Père, nous prenons autorité maintenant, Seigneur, pour contre tout esprit, Seigneur Jésus, de maladie mentale, au niveau des pensées, au niveau du cœur, au niveau des blessures, au niveau du rejet qui a été vécu, au niveau des blessures, du viol, Seigneur éternel, au niveau de la dépression, Seigneur Jésus, nous prenons autorité maintenant contre tout esprit de maladie, Père éternel, au niveau des traumas, Seigneur, nous prenons autorité, Seigneur Jésus, parce que nous savons qu'en ton nom, Père éternel, nous avons reçu la vie, nous avons reçu la guérison, nous avons reçu, Seigneur, la victoire éternelle. Tu nous as dit que nous avons le pouvoir de marcher sur toute la puissance des ténèbres, éternel des armées. Nous te sommes reconnaissants, Seigneur Jésus, pour le sang versé pour nous, parce que nous avons accès à Rapha, celui qui guérit. Il n'y a aucun nom, aucune autre maladie, aucune autre diagnostic, Seigneur éternel, aucun autre diagnostic qui peut, Seigneur éternel, être plus haut que ton nom. Père, nous te prions, Seigneur, parce que nous savons que tu agis encore aujourd'hui, Père, pour mon frère, pour ma soeur, Seigneur Jésus, pour les familles qui ont été brisées, Seigneur, les divorces, papa, les blessures, Seigneur Jésus, qui sont, Seigneur, de toutes parts, Seigneur Père, ce matin, ce soir, peu importe, Seigneur Jésus, mon frère, ma soeur, là où est-ce qu'il est, Seigneur, va le toucher, Seigneur Père, et nous savons.

savons que si nous te demandons quelque chose en ton nom, selon ta volonté, nous l'avons reçu. Et nous savons et nous pouvons nous réjouir car nous avons reçu, Seigneur, cette guérison. Nous avons reçu.

est comparable à toi, notre Dieu, notre Père, notre Roi. Seigneur, nous voulons ce soir te dire combien de fois nous t'aimons et te dire que le désir le plus profond de notre cœur, c'est de rester auprès de toi, dans ta présence.

Je prie pour les parents présentement qui combattent avec des enfants qui ne veulent pas venir de l'évangile, qui ne veulent pas venir à la foi. J'ai cru qu'il y a plus de puissance qui envahisse ta bouche, plus de puissance qui envahisse tes mots, plus de puissance qui envahit ton foyer. Moi et ma maison, nous servirons l'Éternel. Là où tu es, déclare ça sur ta famille. Moi et ma maison, nous servirons l'Éternel.

Je déclare que tu étouffes tes yeux, que tu aies plus de lui en toi. Plus de Dieu maintenant dans ta vie. Plus de Dieu dans tes affaires, plus de Dieu dans ton foyer, plus de Dieu dans ton ministère, plus de Dieu dans tes rêves, plus de Dieu partout où tu mets les pieds.

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Elle aurait les lumières. Les lumières qui manifestent présence de façon extraordinaire. Est-ce qu'on croit ça en matière? Levez-moi en matière. Levez-moi en présence. Emmanuel, il est toujours avec nous, il est toujours là.

brûlé, cet esprit qui fait de ça. L'aime brûlé, Emmanuel, l'étendez-moi. L'aime brûlé.

Seigneur, il n'y a rien que nous ne désirions plus que ta présence au milieu de nous. Alors que nous chantons, viens, viens au milieu de nous. Viens changer nos cœurs, viens transformer nos vies.

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Psaume 110, Psaume de David. Parole de l'Éternel à mon Seigneur. Assis-toi à ma droite jusqu'à ce que je fasse tes ennemis ton marchepied. L'Éternel étendra de Sion le sceptre de ta puissance. Domine au milieu de tes ennemis. Ton peuple est plein d'ardeur. Quand tu ramènes ton armée avec tes ornements sacrés du sein de l'or, ta jeunesse vient à toi comme une rosée. L'Éternel l'a juré. Il ne t'en repentira point. Tu es sacrificateur pour toujours à la manière de Melchisédek. Le Seigneur à ta droite brise des rois au jour de sa colère. Il exerce sa justice parmi les nations. Tout est plein de cadavres. Il brise des têtes sur toute l'étendue du pays. Il boit au torrent pendant la marche. C'est pourquoi il relève la tête. Adieu Manuel, maison de prière, moi. Salut le matin. Moi, dis-nous bienvenue à l'émission Commandé Matin. On dit bon Dieu merci qui bonne opportunité ça pour nous ensemble pour nous célébrer, louer et témoigner le nom du Dieu Tout-Puissant. Quel que soit côté hier matin, moi mando pour prendre tout ça ensemble avec moi pour nous capables bye bon Dieu gloire parce que c'est lui même seul nous gagne. OK. C'est lui même seul nous gagne et c'est lui même seul qui capable permettre que je dis à moi et ma veille. Nous sommes capables là pour nous bailler bon Dieu gloire, pour nous capables de célébrer le comme étant bon Dieu. Je dis à nous en face nous le psaume 110, le psaume nous connaît qui est écrit par David. David c'est un homme selon le cœur de Dieu. Ça veut dire un homme selon le cœur de Dieu, ça veut dire que c'est un homme qui anticipait action bon Dieu. Même genre au qu'on dit comme ça que ou liquer un tel. Chaque fois dit ou liquer un tel, c'est parce que avant un tel agit, ou que t'en ouais à travers action, lui qui ça le faire. Et Jacques David, c'est un homme selon le cœur de Dieu. Il a dit que David, avant que bon Dieu fait quelque chose, lui que t'en dans une dimension plus avancée que tous les autres, que t'en suspecte que ça bon Dieu pourrait le faire. Le psaume 51, c'est un exemple flagrant. Il dit, si tu eusses voulu des sacrifices, je t'en aurais offert. Comment David dit, si tu eusses voulu des sacrifices, je t'en aurais offert. Pour quelle raison David dit, si bon Dieu te veut des sacrifices, on a offert. David dit ça, David pas vivre dans le Nouveau Testament. David a vivre dans l'Ancien Testament. Et David pas même vivre vers la fin de l'Ancien Testament. David t'a vivre au début de l'Ancien Testament. Il a dit que la loi t'est que tu finis établie. La loi t'est que tu finis établie. Le tabernacle, les sacrificateurs, le principal sacrificateur, le principal, mon âme sacrificateur, le sacrificateur en chef. Tout ça, le souverain sacrificateur, dis-je. Tout ça était en place. Et David, il commet tout péché, il dit, si tu uses, si vous te voulez que je te offre sacrifice, je fais le pour. À son parole qui est exceptionnelle, qui est extraordinaire. Il dit non. Il dit sacrifice qui est agréable à Dieu. C'est un cœur, un esprit brisé, un cœur contrit. Ça veut dire que David fait sortir que. Il est vrai que m'a vive dans un moment de la loi. Mais ce n'est pas la loi qui intéresse mon Dieu. Parce que pendant la période de la loi, à chaque fois que un monde commet un péché, on va offrir sacrifice pour péché qui a expié. Ça, c'est pendant la loi. On va offrir sacrifice pour péché qui a expié. David a vécu pendant tout ça. David a vécu pendant ce temps-là.
Et pour me mettre dans un contexte qui est beaucoup plus avancé, David, c'est lui-même qui subdivise la sacrificature. C'est lui-même qui subdivise les sacrificateurs en 24 classes. David, oui. Et ça fait David, c'est le seul homme dans l'Ancien Testament qui était chevauché dans les trois offices de l'Ancien Testament. David était roi. David te prend part dans la sacrificature. Et David était prophète. Et nous connaissons ces trois offices dans l'Ancien Testament. Ces trois offices principaux. Que chaque, c'est un grand monde qui est supposé gagner. Nous rappelons l'histoire du roi Ozias. Comment monsieur était rempli avec la lèpre parce qu'il te voulait prendre place des sacrificateurs. Mais bon Dieu, qui dit David, fait ça pour qui ça? Parce que Jésus, pral né de la descendance de David. Jésus, le pral né de la descendance de David, le pral héritier le trône de David. C'est dans Luc chapitre 1er, à partir du verset 31. Il sera grand, le Seigneur Dieu lui donnera le trône de David. Il régnera sur la maison de Jacob éternellement. Mais là où un homme héritier un trône, héritage là, ça veut dire que ça ou a été, c'est ça ou y est. Donc si Jésus-Christ pral accompli les trois offices de l'Ancien Testament, non Jésus-Christ nous joigne comme étant le souverain sacrificateur. Voilà, premier bagage que joigne Jésus-Christ, nous joigne comme étant le prophète. Parce que Jésus-Christ, l'elle commence le ministère, il prononce les oracles de l'Éternel. Donc Jésus-Christ est venu d'abord comme étant le prophète. De là, Jésus-Christ commence le ministère jusqu'à une semaine avant son arrestation, Jésus-Christ était le prophète. Le prophète que Moïse te dit que l'an Deutéronome 18 qui vient pour le venir. Et c'est ça Jésus-Christ est. Maintenant, une semaine avant sa crucifixion, Jésus-Christ pourra le révéler comme étant le souverain sacrificateur et le sacrifice en même temps. Parce que c'est lui-même qui parle offrir corps en sacrifice. Donc, lui jouait seulement le rôle du souverain sacrificateur et en même temps aussi, lui jouait le rôle du sacrifice. Ah, et bien ça. Donc, à partir de la semaine précédant son arrestation, Jésus-Christ joue le rôle de souverain sacrificateur jusqu'à présent. Jusqu'à présent, Jésus-Christ n'a pas rien pour le prédire encore. Parce que Hébreu 1er, dans le verset 1er, il dit, après avoir autrefois parlé à nos pères, à diverses reprises, de différentes manières, Dieu, maintenant, parle à travers son fils Jésus-Christ. C'est fini. Ça veut dire, le saut de la révélation en Jésus-Christ est terminé. Nous ne pouvons pas prétendre moi, mais d'accord? Nous ne pouvons pas prétendre aucun autre monde qui vient prétendre que je suis prophète. Avec Jésus-Christ, le saut de la révélation divine qui va être inscrit dans la Bible, les scellés. Je vais dire le saut de la révélation divine en général. Parce que jusqu'à présent, bon Dieu, reconnaître que qu'il y a des prophètes qui existaient. Et bon Dieu, capable de révélations personnelles, mais pas en révélation générale, dans le sens qui pourrait écrire dans la Bible et qui pourrait sceller. Donc, Jésus-Christ n'est pas pour le prononcer, oracle encore. Parce que tout ça qui est pour dire, dit. Ok, parce que, avec la venue de Jésus-Christ, j'aime bien là, le saut. Jésus-Christ est la dernière révélation divine. Ok? Eh bien, Jésus-Christ, qu'on y a, qui ça le fait? Il est dans le ciel. Il est assis à la droite du Père, il intercède pour nous, comme étant le souverain sacrificateur. Hébreu 4 fait la description de manière parfaite de Jésus-Christ comme étant le souverain sacrificateur. Et une caractéristique comme souverain sacrificateur que Jésus-Christ gagne, qui est extraordinaire, c'est qu'il peut compatir à nos besoins. Ah, vous voulez dire.
Hébreux chapitre 4 dit, nous avons un souverain sacrificateur qui a traversé les cieux. Il est capable de compartir à besoin de nous. Parce que dans l'Ancien Testament, le nom souverain sacrificateur, ce n'est pas un choix personnel. C'est à cause de son sous. C'est à cause de son dessous. On n'a pas qu'à être notre bagage qui est en ligne de côte aussi. Donc, Moun, ça a son job à faire. Son job l'a fait parce que il arrivait que les par sa naissance, par sa descendance, la font job. Et ça fait, le Mounsa a font job à chaque fois que le pral entre dans le lieu très saint, il s'occupe de quelqu'un cassé. Parce qu'il connaît le cas, tout était en lien dans le lieu très saint. Pour ça, parce que les gars, des bagailles qu'il était capable de faire, peut-être qu'il pral demander mon Dieu pardon, il a tout mouru. Et ça fait matin, puis gros bénédiction que nous cajouons, et parce que nous avons accès illimité dans la présence de Dieu. Mais nous avons accès illimité. Qui connaît mieux une parole? Ça, Jésus-Christ dit, je serai avec vous tous les jours, jusqu'à la fin de ce monde. Galates 2, verset 20 dit, Jésus-Christ habite en donne. C'est un accès illimité. Quel que soit côté, il y a Jésus. Dans quelle que soit place, position, zone, quartier, ou car il est Jésus. Mais dans l'Ancien Testament, il faut qu'on entre dans l'antichambre, qui était le lieu très saint. Et c'est la présence, mon Dieu, qui est confinée. Alors, maintenant, là où on n'a pas capé, là où on a un problème de maladie, ou un problème financier, on a crasé le corps, mais on ne peut pas reconnaître d'abord où sont les gens qui bénis. Parce que on est dans le Nouveau Testament, il y a un pile bagay qui va vivre aujourd'hui, que Moïse t'a remis vivre. Il y a un pile bagay qui va vivre aujourd'hui, que Daniel t'a remis vivre. David t'a remis vivre. Mais au contraire, passé. Très souvent dans la vie, il y a des bagay qui ne travaillent pas travail pour lui. Nous pas de grande importance. Parce que depuis nous lever, nous jouons, nous trouvons que ça c'est normal. Mais elle n'est pas normal. C'est une grâce que mon Dieu fait. Que je dis au capable ni dans le Nouveau Testament. Avec la présence de Dieu illimitée dans ta vie. On n'a pas besoin de courir pour aller dans une pièce caille. Pour aller demander mon Dieu pour grâce. Côté au campé, côté au yé matin. Même si vous avez sauté la carte divine, non. Et que matin, vous avez fait des choses, côté au yé. Ou quand dit, mon Dieu, pardonnez-moi. De vous dire avec sincérité. De vous dire de cœur. Ou recevoir le pardon. D'abord, m'abdou ça aussi. Et pas toute repentance qui recevoir. Pas une simple déclaration. Non. Jésus-Christ m'a dit ça. Il y a des repentances qui fait à partir du sac et des cendres. Il y a un monde qui font bagaille, il y a quand il dit, Seigneur, pardonnez-moi parce que je fais tel bagaille et je recevoir le pardon sur les médias. Ok. Et il y a des gens qui font un bagaille, repentance qui m'en dit, pour le prendre sac et sang. Jésus-Christ dit, malheur à toi, Ephraïm, malheur à toi, Bitsada. Si les miracles qui ont été faits au milieu de vous avaient été faits dans Tyre et de Sidon, ça fait longtemps qu'elle se serait repentie en prenant le sac et la cendre. Jésus-Christ fait sortir que si l'accident, si des miracles faits dans le temps, tu as repenti. Mais repentance, tu as bien valeur seulement lorsque tu as pris un sac et cendre. Ninive te repenti après 3 jours de jeûne. Et ça fait que des bagailles, que des côtes au fourré, mais on. Que des côtes au fourré, mais on, frère. Ou pas qu'à en y sortir sans que ou pas faire la démonstration d'un regret profond. Dans regret profond. Judas prend pose vous et il a l'argent jeté. Depuis que Judas a planifié la mort de Jésus-Christ. Alors s'il prend l'argent, on envoie jeter tout parce que ça non. Alors Mathieu, que les côtes au four et bien, que les temps qu'on passe dans le péché, consciemment, ou connaissant à faire pas bon, avec 5 ans, 10 ans, 15 ans, 20 ans,
Et dans ça, faire pas bon, j'avais 10 ans, 15 ans, 20 ans, on connaît le pas bon. Et puis, on dommage en pile moun aussi. Ça que fait me dit ça. Parce que y a en pile moun ou blessé, ou détruit, à partir de ça qu'on va faire. Alors, parce que c'est en claquant les doigts qu'on va le retirer corps, c'est-à-dire que ou blessé en pile moun. Y a des moun ou même détruit même. Non, il va faire comme ça. Il va faire comme ça maintenant. Ça fait 5 ans, 10 ans, ou conscient qu'on va commettre péché, ou conscient que ça va faire pas bon, pour manger d'abord 30 secondes seulement. Non. Maintenant, peut-être que vous avez décidé pour capable de changer la vie entièrement. Il y a des moments où vous êtes capable de reconnaître que femme font consécration, femme font mise à part, femme mettre de côté, femme qui démontrer ça. Et bien, on dans bouche, m'a dit ça, oh, je regrette. Il y a des actions pour faire, pour démontrer que, et bien, regrette seulement qu'on gagne, mais on voulait faire un détour et choisir l'autre chemin. On va quand on dit, oh, je regrette ça, je fais. Et puis, on m'a net télévision dans la main, on va flipper. Et puis, on va à l'église dimanche matin. L'église a fini à 11h du matin. On arrive à 10h30. Tout le monde demande, est-ce que ouais, je me repentis, c'est fini. Ainsi, mais le bénévole Seigneur, on va retourner encore avec l'histoire, avec Santa tout à l'heure là. Jésus-Christ, il est assis à la droite du Père comme étant le souverain sacrificateur, un intercesseur. Mais j'aime ça tout là, Hébreux dit comme ça que Jésus-Christ même, ce n'est pas un job qu'il t'a fait. C'est un choix. Il est choisi avant la fondation du monde pour le cas livrer le sacrifice pour l'humanité entière. Et que les choix qu'on fait, et les choix que ça a fait, lui impliquer ça. Et bien, comme le Seigneur, là, il dit compatis quand nous besoin, ça veut dire Jésus qui vient sur la terre, les consens à traverser, les consens qui douleur que nous. Ça veut dire, il vient sur la terre, il connaît très bien que. Nous avons grand goût, nous avons fatigué, etc. Donc, le mieux placé, pour le câble des causes, mais le souverain sacrificateur de l'Ancien Testament, il n'y a pas qu'à compter ça, traversé, non. Parce qu'il n'est pas Dieu. Ainsi, maintenant, nous avons seulement un souverain sacrificateur, non. Nous avons un avocat auprès du Père. Un avocat, c'est encore beaucoup plus fort que le souverain sacrificateur. Parce qu'un avocat, il fait référence que ou en tort, ou pas en tort, la plaie de poux. Qu'est-ce qu'on fait ou tu fais, qu'est-ce qu'on fait ou pas de faire pour de vrai, la plaie de poux. Donc ça vient permettre que je dis, Jésus-Christ a un rôle qui est beaucoup plus approfondi que le souverain sacrificateur quand il était sur la terre. Maintenant, même quand vous avez un chancement avec moi, vous êtes un monde qui est béni, attendez. Ou béni sans pas rendre compte sans. Et bénédiction, mon Dieu, rentre la carrière dans la vie, dans tout ça que vous possédez. Ainsi, matin, nous allons passer un petit temps dans la prière encore beaucoup plus approfondi. Parce que nous allons. Et c'est souvent un sacrificateur ça qui permet que jusqu'à présent, on va vivre la foi. On pense que si Jésus-Christ va te monter dans le ciel comme souvent un sacrificateur, on pense que tu es capable de vivre la vie la foi. Ah, et ça, parce qu'il y a un peu de monde qui pense que Christ fin fait ça qu'il fait sur la terre. Et qu'il n'y a pas de rapport avec la terre encore qu'on y a. Et puis, il croise les bras, il chita le papa, il est frère. Je sais que ça a suivi et ça a fait un an. Comme étant souverain sacrificateur, il fait des causes là. Parce que c'est chaque jour qu'il y a des milliards de péchés qui ont commis sur la terre. Et péchés qui ont commis sur la terre, ce n'est pas seulement le monde qui va convertir. Même les gens qui sont convertis. Il y a pour mettre péché sur la terre. Même les gens qui sont convertis, il y a fait péché. Donc Jésus-Christ est obligé à aller devant papa. Vous dites que ça que eh bien un tel fait tel péché, mais pas oublier sang. C'est pas mon sang que me déclare juste. Un tel pas un juste, moi me déclare juste. Pas mon sang. Et ça que la Bible dit que ça que la prière du juste a une grande efficacité. Comment la Bible fait-il la prière du juste a une grande
a une grande efficacité, tandis que l'apôtre Paul dit, il n'y a pas un seul juste. Tous ont péché et sont privés de la gloire de Dieu. Il n'y a pas un seul juste. Ah, veut dire, pas oublier qu'il dit la prière du juste. La prière, faut pas jamais oublier ça, il dit la prière du juste. Comment mettre insistance sur la prière? Parce que l'on appelle la prière, et bien, où existe encore? Parce que si c'est où qui existe, la prière, bon Dieu, pas attendre la prière. Immédiatement, on met à genoux, le sang de Christ couvrir. Parce que Jésus-Christ est l'immédiateur entre nous-mêmes et papa. Donc, les papas a gardé, ou même qui chita, c'est pas où l'oué. Il oué Jésus-Christ. Et bien, où l'oué. Parce que si c'était où l'oué, la prière, là, pas privé nulle part. Parce que bon Dieu, pas aucune relation avec pécheur. Il n'y a aucune relation avec le péché ni le péché. Donc la prière, l'homme est à genoux. Vous déclarez juste à cause de ça que Christ a couvert. Parce que Jésus-Christ jouait le rôle de médiateur. Et ça fait l'homme la prière. Il faut la prière au nom de Jésus. Une prière qui fait sans au nom de Jésus-Christ, c'est pas mal nulle part. Parce que ça qui fait prière qui arrive dans la présence de mon Dieu, c'est à cause du nom de Jésus-Christ. Et ça que fait la Bible dit, au nom de Jésus-Christ, tout genou fléchit. Et si vous prenez maximum dans le Seigneur, ou même quand vous êtes en chance avec moi, Jésus-Christ qu'on y a, il va descendre. Dans le deuxième retour, il va jouer le rôle de roi. Il va venir pour juger la terre. Laissez-moi même avec, nous ne pas prendre jugement nous-mêmes parce que depuis l'an premier, depuis avant l'enlèvement, excuse-moi, depuis avant et la grande tribulation, depuis avant la tribulation, nous avons monté dans les airs à la rencontre de Jésus-Christ. Parce que moi et ma mère, nous ne pas vivre grande tribulation. Donc c'est l'Église. Nous avons un petit temps pour nous capables de parler plus de l'eschatologie. Vous avez dit matin, ou même Kapkoutem qui branche ensemble avec moi, qui a participé dans l'émission, commandé matin, j'ai une bonne nouvelle pour vous. Vous pouvez juger ou même. Vous pouvez recevoir récompense, mais non pas jugement, non pas verdict. Ainsi que Maxime dans le Seigneur, ça qui mène là, c'est David. David qui écrit le psaume 110, va quand même entrer dans le psaume 110 là même. Pour m'expliquer qui est-ce qui David là. Quel est cet homme de qui Dieu, le Jésus-Christ comme étant Dieu, qui s'allie, et c'est la descendance de David. Ce n'est pas qu'être parole. Dieu est descendant d'un homme. Il est vrai qu'il me fait référence à Jésus-Christ homme, mais c'est quand même Dieu. Et maintenant, par contre, si quelqu'un qui a écouté, qui a chance avec moi, ou bien certaines inquiétudes qui ont traversé pensées, le Saint-Esprit dit pour me dire que pas fatigué au bon Dieu en contrôle. Il ne sera pas dormi, pas vrai? Ou après le péché, ou après demander qui ça pour faire? Parce qu'il y a une décision pour prendre par rapport à ta vie. Ils ont une décision pour connaître qui ça pour faire avec vous. Et son décision qui rapport avec mariage. Et bien ça. Et puis, je dis, vous sentez que vous ne savez pas qui ça pour faire parce que jusqu'à présent, vous n'avez pas une parole claire de la part de Dieu. Vous avez le temps de me dire, prenez telle décision, non. Continuez à prier. Une décision, ça, c'est pour l'affecter à l'avenir. Vous n'avez pas prendre la légère comme ça. Il faut qu'on connaisse que bon Dieu avait une décision ça. Eh bien, si vous croyez que bon Dieu avait, si vous avez appelé la prière, une temps, prenez un temps, passez temps de jeûne. Passez temps de jeûne. David, qui est un grand homme de Dieu, l'elfine commet péché avec Bathsheba. Pour le cas qu'on qui ça pour le faire, c'est jeûne qui te fait, jusqu'à ce que Timoun ne mourit. Et puis David levé des jeunes. Et David levé des jeunes. Et ça fait que des bagailles
ou senti que ou gen ou vle faire dans la vie ou panique de prendre décision au hasard parce que des bagages qui gen des conséquences que ou pas ka prendre au hasard comme ça. Ainsi David dit non. Là le jeûne. David était un homme de jeûne. Et bien qu'à comprendre comment on va passer sous la terre ça. Vous dites que ça qui ah moi même pas jeûner moi même. Bien qu'à comprendre comme chaque nèg qui appelle pas. Mais dans Matthieu 5, dans Matthieu 6 verset 16. Matthieu 6 verset 16, Jésus-Christ dit lorsque vous jeûnez. Et bien si vous jeûnez ou bien si ça tente ou. Il dit lorsque vous jeûnez, ça veut dire que la vie chrétienne est animée par le jeûne. Parce que ça jeûne en fait selon le psaume 35 dans le verset 13. Il dit jeûne il humilie l'homme. Ça veut dire l'homme, il humilie l'homme. Parce que l'homme c'est lui-même qui campe contre lui-même, qui empêche d'avancer. Parce que l'homme lui prend des décisions des fois qui contraires à ceux de l'esprit. Et bien ça, il prend des décisions contraires à celles de l'esprit, dans le sens que l'esprit qui a dit prendre telle direction, puis non, on dit non. Parce que non, c'est lui-même, c'est là dans le volontarié, le sentiment, tout ou même. Mais là où elle est jeune, pour qu'elle corrige, penchant non. Ah, et bien, David dit j'humilie mon âme par le jeûne. J'humilie, ça veut dire que David met un âme ni. Les temporiser nom, il fait nom, il garde rete en repos. Ainsi matin, il y a un monde qui a pris des décisions. Et que jusqu'à présent, on va connaître qui ça pour faire. Et vous sentez que décision à prendre pas, il pas de Dieu. Moi va connaître qui ça pour faire pour capable pas prendre pas prendre décision. C'est assez simple. Passer des temps de jeûne, des temps de consécration personnelle. Demandez bon Dieu qui ça pour faire. Et bon Dieu a privé l'eau qui ça pour faire. Et ça, comme matin, ou même quand vous écoutez, qui bon chance avec moi. Que les circonstances qu'on traverser dans la vie, ou pas quitter les circonstances. Et bien, les circonstances qu'on traverser, aussi qu'on traverser. La vie dit quand je marche dans la vallée de l'ombre de la mort, je n'ai aucun mal capturé avec moi. David traversait vallée l'homme de la mort, mais ce n'est pas vallée l'homme de la mort qui traversait David. Ah, dit. Il y a des circonstances qui ont traversé, ils ont été inactifs. Ils ont été passifs. Il y a tant qu'il est pour ça passer. Il y a tant qu'il est pour ça passer, pas vrai? Ou pas qu'à marier. Ou pas tant jusqu'à ce qu'on marie. Mais ou pas qu'à connaître que pas qu'à marier, ou là, c'est pour un bagaille. Qu'à passer, c'est où pour passer? Dans le sens que, le maximum dans le Seigneur, si Pio marre un côté, ou pas qu'à retenir jusqu'à ce que Pio démarre. Non. Et marre le marre. Par contre, si bien exprimé, d'un coup, ou pas marcher là, Pio marre. Et bien ça, et bien qui sort dit, ou pas retenir jusqu'à ce que Pio démarre. Mais c'est marre le marre. Si c'est marre le marre, on va garder ton jusqu'à ce que Pio démarre. Non. C'est où pour démarrer Pio? Parce que le pape démarre pour contre lui. Et ça me le va comprendre. Que des circonstances qu'on va traverser, ou pas qu'attendre, ou pas qu'arrêter inactif, ou pas qu'arrêter passif jusqu'à ce que circonstances soient terminées. Et bien ça, c'est où pour sauter là-dedans? Et où pour sauter là-dedans? On va pas tomber dans de l'eau. Et puis, on va attendre jusqu'à ce que de l'eau mette au dehors. Et ou même qui vous sortit. On va pas marier. Ou bien, on va pas faire petite. Et vous connaissez certainement. Il y a une main invisible qui empêche de marier. On va attendre jusqu'à ce qu'on vienne marier. Non. Mariage, c'est la main. Et vous pouvez prendre disposition. Vous dites, ah, je vais quitter la vie, je vais passer comme ça. Vous prenez des dispositions spirituelles. Ou passer des temps de jeûne, ou consacrer des jours de jeûne en conséquence. Si son processus qui a lieu, ou entrer dans le processus là. Ou passer des temps de prière en conséquence,
Vous passerez des temps de jeûne en conséquence jusqu'à ce qu'on traverse. David dit, quand je marche, David dit, l'homme décide pour marcher. Je dis à quelqu'un qui est assez marché pour marcher. Je dis à quelqu'un qui attend et pour marcher dans les frères. Et bien, attendre pour attendre. Ainsi, maintenant, moi, demandez-vous, vous engagez quelque chose. Jésus qui dit, lorsque vous jeûnez, c'est pas si vous jeûnez, il n'y a pas grand conditionnel là. C'est lorsque vous jeûnez. Donc, vous ne comprenez pas comment il y a des gens dans l'évangile. Vous dites, le jeûne n'existe pas. Vous n'avez pas jeûné 24 heures, 48 heures, 72 heures, 7 jours, etc. Mais quand même. Quantité qu'on a fait, mettez la part, mettez la part aussi. Ainsi, Mathieu, je suis content. Je suis content de cet esprit prend le plein contrôle de l'émission. Et bon Dieu, pourra faire des choses exceptionnelles. Parce que l'émission a démarré là. L'émission a démarré pour intervention divine. L'émission a démarré pour une intervention divine. Et moi, je suis conscient maintenant que bon Dieu voulait faire quelque chose. Parce que je me parle de David. C'est un homme spécial de la part de Dieu. Eh bien, c'est Joseph David qui écrit dans le psaume 110. Il dit, parole de l'Éternel à mon Seigneur, assis-toi à ma droite. Ah, c'est la prophétie de David à Poté. Il dit, parole de l'Éternel à mon Seigneur, assis-toi à ma droite jusqu'à ce que je fasse de tes ennemis ton marchepied. David va faire référence à lui-même là. Il fait référence à Jésus. Hein? Isaac fait. David a dit ça, c'est dans l'Ancien Testament. Hein? La révélation divine n'a pas de limite. Bon Dieu, il doit confier quelque chose qui va le passer des siècles après. Parce que bon Dieu, il nous parle. Bon Dieu que mon lève veut parler ensemble avec eux, il prend temps pour parler ensemble avec eux. Ouais, imaginez où bon Dieu prend temps pour le bail Moïse 613 lois. Mais quand je dis que bon Dieu prend temps dans une conversation avec Moïse pour le bail 613 lois. Il va Moïse 10 lois sur le mont Sinaï. Ça a relé le décalogue. Il va Moïse 603 lois qui côté à la porte du tabernacle. À l'entente d'assignation, mais tente de rencontre entre mon Dieu et Moïse. À Isaac, il ne faut pas qu'on connaisse maintenant. Vous pensez que vous êtes un monde qui est normal. Mais cette normalité, c'est vous-même qui pensez que 603 lois que mon Dieu chita pour le passer à Moïse. Isaac fait. Lorsque Myriam avec Aaron ont décidé de lever contre Moïse. Parce que Moïse était en relation avec une femme qui est étrangère. Hein? Et Maxime, dans le Seigneur, m'a dit est très clair. Que des serviteurs, bon Dieu, il va relier des hommes et des femmes parfaits. Mais il relie des hommes et des femmes qui ont le cœur à la repentance et qui décident pour capable assujettir en ma volonté, bon Dieu. Parce que là où est bon Dieu, il y a deux bagailles qui ont en pile importance dans Dieu, bon Dieu. Tout l'autre bagaille, bon Dieu, qui a arrangé. Je dis deux bagailles. Depuis que bon Dieu, il y a deux bagailles pour ne pas jamais oublier. Priez ça pour ne pas jamais oublier. C'est pour son monde qui soumet toi à la volonté de Dieu. La soumission à la volonté de Dieu. Pas jamais proposer autonome. Pas jamais proposer au café. Et pas jamais essayer de faire avant bon Dieu mandat pour faire. Jésus-Christ passait la ville sur la terre, comme étant Dieu, assujettit-il en bas volonté du Père. Jésus-Christ tellement reconnaît ça. Dans Jean 4, il fait, monsieur, connaît que ma nourriture est de faire la volonté de celui qui m'a envoyé. Il fait volonté, bon Dieu, tout non, nourriture pour lui. Ah, vous une nourriture qui s'allie. Une nourriture, c'est ça qui permet que un monde physiquement fonctionne. Si vous faites année, on ne peut pas jamais manger. Bon, on ne peut pas même revenir à année.
On va même arriver dans année après un certain temps on va mourir. Mais maintenant pour Jésus-Christ qui a continué à exister spirituellement, faut qu'il te nourri de la volonté de Dieu. Parce que action yo manifesté sur la terre mais c'est en l'air au fait. Action yo manifesté sur la terre. L'on chasse son démon sur la terre. Son répercussion qu'il est en l'air chasse. Ah, on va être comme ça. L'on va la prière et puis on chasse son démon. Et bien cela, tu chasses des démons. C'est une répercussion qui fait sur la terre. Je vais l'exprimer ça. Qui ça la Bible dit? Dans Éphésiens 2, verset 6, il dit, nous sommes assis dans les lieux célestes en Jésus-Christ. Nous sommes assis dans les lieux célestes en Jésus-Christ. Ok, mais ça n'a fait dans le lieu céleste en Jésus-Christ. Parce que Satan et ses acolytes ont habité dans le lieu céleste. Éphésiens 6, verset 12. Nous n'avons pas à lutter contre la chair et le sang. Non. Et puis il dit que ça crée dans le lieu céleste. Donc si ils sont dans le lieu céleste, Éphésiens 2, verset 6 dit, nous sommes assis dans le lieu céleste. On a le fait là. Non pas assis physiquement, mais nous assis spirituellement. Et mais elle dit en Jésus-Christ. En Jésus-Christ. Et c'est raison ça. Si vous pas assis en Jésus-Christ dans les lieux célestes, ça va arriver là. Même si vous relez ou pas les fort, pas gagner rien qu'à priver. Nous sommes assis. Et c'est raison ça. La Bible utilise le verbe asseoir. Le verbe asseoir pour qui ça fait? Pour qui ça fait? Bah dit nous sommes debout, nous sommes couchés. Il dit nous sommes assis parce que la position assise c'est la position qui exprime l'autorité. Jésus est assis à la droite du Père. C'est ça exprime l'autorité. Donc autorité nous hein, c'est pas une autorité qui investit sur la terre, c'est une autorité qui investit dans les cieux. Et ça va comme ça. Pendant que je dis, je chasse dehors. Et bien sur la terre, et bien sur la terre. C'est effet sans faire. Pendant assis dans les lieux célestes, il y a une répercussion sur la terre. Parce que tout ça qui existe sur la terre, il existe dans le monde invisible. Et bien moi je dis ça. Et bien moi je dis ça, non. C'est Hébreu chapitre 11, verset 3. Tout ça qui existe sur la terre, il y a une équivalence dans les lieux célestes, en haut. Ainsi, maintenant, et vous apprenez qu'on est comme étant serviteur, servant de l'Éternel, vous avez deux appartenances. Vous avez une présence physique qui est manifestée par ton corps, là où on vit sur la terre, mais vous avez une présence spirituelle qui est manifestée par Jésus-Christ qui est en toi. Dans les lieux célestes. Ainsi, mon action, le Seigneur, je connais ça que tu es mené là ensemble avec vous, mais sans information que mon Dieu devait vous ressentir. Et ça fait, il faut que vous ayez une présence qui marque dans le ciel, marque dans les lieux célestes. Et c'est là autorité émane. C'est là que vous manifestez autorité. Ainsi, Mathieu. Quel que soit ça qui a permis de maintenant, qui empêchait qu'on vive comme il faut. Depuis où l'ange Jésus, vous prononcez quelque chose, là, il y a un impact dans le monde invisible, et puis qui a une répercussion sur la terre. Ainsi, maintenant, je suis content. Vous avez ça, mon Dieu a fait maintenant. Les interventions, mon Dieu a fait. Les miracles, mon Dieu a fait. En fait, on a parlé de révélations que mon Dieu baille. Qui n'a pas de limite. David dit, parole de l'Éternel à mon Seigneur. Assis-toi à ma droite. Assis-toi à ma droite. Et bien ça, ça dit comme ça. Que 1000 tombent à mes côtés, que 10 000 à ma droite. Et bien ça, la droite de l'Éternel manifeste sa puissance.
La droite de l'Éternel est élevée. Parce que assis-toi à la droite du Père. Et les abdis, ça, c'est pas mon, et pas droite. Mais physiquement, c'est la position droite de l'Éternel. Donc ça dit, la droite de l'Éternel manifeste sa puissance. La droite de l'Éternel est élevée. Je ne mourrai pas, je vivrai. Et je raconterai les œuvres. Il dit, droite, celui qui est assis à la droite de Dieu, il manifeste puissance. Il est levé à cause de ça, je ne vais pas mourir moi-même. Alors, pour vous, c'est qu'il y a. Avec, avec Jésus-Christ, pas que la mort. Le Jésus-Christ va manifester puissance. Le Jésus-Christ va descendre sur la terre pour l'élever contre qui ça qu'il y a. Eh bien, comme ça qu'il va passer, pas que la mort. Je ne mourrai pas, je vivrai. Il a annoncé déjà la vie éternelle. Maintenant, je vais demander vous-même qui branche ensemble avec moi, qui a participé dans l'émission comme elle dit. Maintenant, disposez-vous pour recevoir des révélations spéciales de la part de Dieu. Disposez-vous. Pour recevoir des révélations spéciales de la part de Dieu. Parce que je me sens bon Dieu, maintenant. A dit des paroles spéciales à des gens spéciaux. Je me dis, bon Dieu, maintenant, a prononcé des paroles spéciales à des gens spéciaux. Bon Dieu a fait miracle. Bon Dieu a fait intervention. Levez-moi en bas, bon Dieu, glançant avec moi et dis, bon Dieu, merci. La droite de l'Éternel manifeste sa puissance. La droite de l'Éternel est élevée. Mais il y a une bagaille pour apprendre que c'est la vie. Dis jusqu'à ce que je fasse tes ennemis, ton marche-pied. Avec dit, bien aimé dans le Seigneur, il y a autant dans la vie, il y a pour l'ennemi, capable de manifester, faire salver, bataille, goumen, lutter. Et ça ne m'a connu. Nous n'avons immédiatement qu'une manifestation de l'ennemi qui fait, bon Dieu, quoi appelle. Non. Non. Il y a autant pour l'ennemi à manifester. Il y a autant pour l'ennemi en fait. Fait salver. Bon Dieu lui-même, l'abgade. Vous voyez, dans Genèse chapitre 15, bon Dieu dit à Abraham comme ça que Abraham, sache que tes descendants seront esclaves dans un pays étranger. Il va esclave pour 400 années. Après ça, il a retourné la caillou. Mais il dit que Abraham, pays qui va asservir petit ou yo, descendant ou yo, m'a réglé ensemble avec lui. Mais le bagage qu'il dit, jusqu'à ce que l'iniquité des Amoriens va arriver dans le camp. Ça veut dire, ça doit prendre 400 années. Même 470 années pour iniquité Amoriens. Ça veut dire qu'il y a un espace dans la vie où côté l'ennemi est capable de manifester de manière drastique dans la vie. Vous pouvez avoir prié ou gêné ou intercédé ou relé en moué. Ça va vous dire vivre dans le péché. Alors, vivre dans le péché, c'est vous-même qui compte ça. C'est vous-même. Si toutefois que vous avez la prière, vous avez gêné, etc., rien n'est pas arrivé, vous connaissez l'on péché, l'on n'a pas le péché. Mais c'est toutefois que vous avez une vie qui est correcte selon la volonté de bon Dieu. Malgré des interventions que vous ferez, les ou gênés ou parler, etc., sachez très bien que il y a un temps pour l'ennemi à manifester. Il y a un temps. Parce que, frère Maxime, dans le Seigneur, qui sait, bon Dieu, fait des fois, l'équité l'ennemi à utiliser toutes les ressources qu'elle a à disposition. Toutes les ressources qu'elle a à disposition. Parce que l'ennemi, s'il n'a pas utilisé toutes les ressources qu'il a à disposition, il va retourner encore.

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Et ça peut être dit jusqu'à ce que je fasse de tes ennemis ton marchepied. Je dis, peut-être qu'il m'a pas là comme je dis, à traverser des moments très difficiles. Peut-être qu'il m'a pas là comme un matin. Eh bien, il y a une date d'expiration qui est mienne, que bon Dieu planifié. Et ça fait le dit jusqu'à ce que. Il y a un ennemi, bon Dieu a détruit peu à peu. Ticras, pas ticras. Il y a un ennemi comme Goliath. On seul petit wash qui pour laguer la terre. Mais il y a un autre l'ennemi, c'est pas que Goliath pour le tomber, non. Et pour le tomber morceau par morceau. Parce que il y a un ennemi qui vous tombe devant, c'est pour le servir comme expérience. Pour le garder montrer que, quand on sortira, bon Dieu, pas laguer la tête dans one shot, ça dépend plus le temps pour qu'on réalise que vous sautez loin. Fais-moi accepte dans le Seigneur. Dépendamment de qui, dans quelle dimension la vie où tu y es, il y a des guérisons pas venues sur le champ. Surtout là, il y a des guérisons qui, c'est des cas d'expédition, ça fait longtemps que l'on est dedans. On ne peut pas avoir un shot pour le sortir. Moi, la prière ensemble avec vous, même je ne juste pas exemple ensemble avec vous. La Bible fait comprendre qu'après 400 années, après 430 années de captivité, Moïse n'a pas été soufflé sous Égypte. Et puis Israël se dehors. Parce que Israël a une histoire qui est trop profonde en Égypte. Où Satan a fait en quelques secondes. Bon Dieu, il a fait ça. Mais bon Dieu connaît que le peuple n'est pas prêt pour vivre une situation comme ça. Il y a des délivrances qui ne sont pas prêts pour vivre. Il y a des délivrances qui vivent après ça, on ne va pas abandonner. Il y a des guérisons, bon Dieu m'a fait pour sur le champ. Ou abandonner. Vous voyez ça, bon Dieu fait. Bon Dieu prend le temps de niveau et display. Parce que 430 années de captivité, pas qu'à disparaître dans une journée, dans une heure. C'est un peuple qui était enraciné en Égypte. Faut que bon Dieu te voyé display ça. Premièrement, pour le déca convaincre le peuple là. Parce que si le peuple n'a pas trouvé miracle du tout, pas trouvé. Bon, malgré le peuple là, ouais, les displays, ouais, qui ont fonctionné. Là, il arrive devant Mont Sinaï. Premier bagage qu'il fait, c'est vos dos qu'il fait. Voici le patron, rien du tout. Ah, et bien ça, bon Dieu permet que avec display, bon Dieu te parle, garde pour ouais, s'il est capable de faire peuple ça, il y a une certaine connaissance de lui-même. S'il est capable de ramener peuple là, faire peuple là, comprendre que qui c'est lui, bon Dieu. Et bien ça arrive. Mais comme bon Dieu pas t'attendre que tu te quoi en lui pour te mettre au dehors. Son promesse te fait Abraham. Et ça fait la Bible dit comme ça que j'ai été jeune, je vieillis. Je n'ai point pu le juste abandonner ni sa postérité manger son pain. Il y a des bagages bon Dieu fait pour petit tout frère. Et bien parce que petit tout mérite. Son promesse qu'elle te fait. Puisque son bon Dieu crème et qu'il promesse. Et son bon Dieu générationnel aussi. Il n'est pas tenu compte des gens qui doivent fonctionner. Il est tenu compte tout simplement de ce qu'elle te dit. Levez-moi, nous voilà prier ce matin. Il y a quelqu'un qui a fait une guérison spectaculaire. Une délivrance spectaculaire. Mais puis depuis ton temps souffrir. Eh bien, mon Dieu, prends-le avec vous peu à peu. Jusqu'à ce que vous même vous pétonnez pour vous. Ça a été consenti, vous pas senti encore. Et vous finissez par réaliser, bon Dieu fait quelque chose. Eh bien, Mathieu, quel que soit côté, dans quelle que soit condition que vous retrouvez, il y a une bonne nouvelle pour Mathieu. Même si vous avez ça prend temps, mais Jésus lit encore aux commandes. Même si ça prend temps, Jésus encore, les commandes, les gagnants, les gagnants qui ça pour le faire.

pour le capiton dehors. Le même matin, nous allons la prier ensemble. Quelle que soit la maladie qui rassit, qui l'a longtemps. Quelle que soit l'expédition, l'interpellation. Que l'ennemi a été compté sur lui pour le détruire. Je dis à bon Dieu pour le retirer espoir. Je dis à bon Dieu pour le retirer espoir ennemi. Il va le montrer le saleté fait, c'est pas ça. Il va le gâter saleté fait d'ailleurs. Gloire à Jésus. Gloire au Saint-Esprit de Dieu. Louez l'Éternel car il est bon, car sa miséricorde durera toujours. Louez l'Éternel car il est bon, car sa miséricorde durera toujours. L'esprit de la colère, Matthieu. Jésus chassez-vous. L'esprit de la colère. Hein? La colère n'a pas aucun remède, pas aucun médicament. Il a retiré une action du Saint-Esprit. L'esprit de la colère, Matthieu. Quel que soit côté logé, Jésus prend le chasseur qu'on y a. Mais les mains sur l'estomac, ou même qui se tient animé par l'esprit de la colère, vous dites cric, tic, crac, vous se trouvez fâché. Dans Ephésiens 4, verset 26, il dit si vous vous mettez en colère, que le soleil ne se couche pas sur votre colère. Dans le verset 27, il dit ne donnez pas accès au diable. Allô, Mathieu. Vraiment, sur l'estomac, ou même qui sortit que l'esprit de colère qui a pas animé, au bon Dieu qui a chassé le cognac. Dis ça ensemble avec moi. Dis par la puissance du sang de Jésus Christ, Mathieu. L'esprit de colère, quelle que soit façon que vous n'avez pas animé la vie, je dis à Jésus chassé dehors. Parce que mon gars est tellement de colère après ça son verre de l'eau à le boire ou sans aucune palpitation. Alors pour elle gagne une crise cardiaque à cause de colère. Fais attention. Que les gars ils ne pas jouer avec. Fais attention. Mais sur l'estomac matin. Quel que soit côté l'esprit colère ça a été sorti c'est pour renvoyer. Dis ça ensemble avec moi. Par la puissance du sang de Jésus qui se maintient, l'esprit de colère, quel que soit côté au sorti, Jésus chasse dehors. Maintenant, vous mettez main en bord, votre tête droite, sous front. Les ou sorti comme bagaille qui saute, bon, ils ont parti dans le fond droit. Descendre vos oreilles droites. Descendre beaucoup. Alors, à Jésus. Venez, mais on souligne. Pendant que mon Dieu, que nous puissions ce matin, l'a retiré tout début de maladie. Ok? Mon Dieu, que nous puissions ce matin, l'a retiré tout début de maladie. Tout ça que tu as voulu venir entraver. Tout ça que tu as voulu venir atteindre au matin, bon Dieu, a retiré. Dis ensemble avec moi. Dis par la puissance du sang de Jésus-Christ. Au nom de Jésus-Christ, Nazareth. Quel que soit ça que tu as manifesté, vos oreilles droites, je dis à moi, commandez-le dehors. Au nom de Jésus-Christ, Nazareth. Continue à passer mes bonnes oreilles droites. Continue à passer mes bons fronts droites. Lève-moi, bah, mon Dieu, glançant avec moi. Dis mon Dieu, merci. Voyez la grandeur, la toute-puissance de Dieu. Maintenant. Massez, massez, massez, massez. Et décrétez ça ensemble avec moi. Et au nom de Jésus-Christ, ça s'arrête. Maintenant. Problème au niveau des bonnes oreilles droites. Je dis à. Le Saint-Esprit chasse dehors. Yon matin, vous levez en sursaut hier soir. Et là, vous levez ou conscient que vous devez faire un début d'attaque d'AVC.
Vous conscient de ça. Vous faites un début d'attaque d'AVC. Et tout le monde matin cap coutume qui sorti qui ont des symptômes d'AVC. Bon Dieu veut vous brancher matin de manière pour capable chasser ces symptômes ça. Et bah au hasard qu'il faut brancher c'est bon Dieu que et si vous avez n'importe qui problème d'AVC aussi, vous avez besoin, mon Dieu, pour une intervention spéciale pour vous. Vous demander, mon Dieu, pour le faire miracle ça pour vous. Mais demain, pendant que cet esprit a fait une intervention spéciale, pendant que la gloire de Dieu a manifesté de manière spéciale, mais demain, dis-le ensemble avec moi. Pendant que Jésus, que nous puissions ce matin, l'a fait intervention spéciale. Dis-le ensemble avec moi. Par la puissance du sang de Jésus-Christ. Au nom de Jésus-Christ, Nazareth. Maladie AVC. Maladie stroke, Jodia. Par la puissance du sang de Jésus-Christ. Moi, chassé dans la vie. Dehors. De redescendre ensemble avec moi. Quelle que soit la décision que tu prends dans le monde invisible matin, pour te permettre que tu es affecté par maladie ça. Et un mauvais choix que tu fait parce que ou même bon Dieu protège. Gloire à Jésus. Descends ensemble avec matin. Quel que soit ça que tu es implanté beaucoup. Vous devez empêcher une circulation sanguine. Vous devez affecter au matin pour te tomber dans. Vous devez un problème AVC. Jésus-Christ dit non. Dis ensemble avec moi. Par la puissance de Jésus-Christ. Au nom de Jésus-Christ de Nazareth. Maladie AVC. Je dis à. Le Saint-Esprit chassé dehors. Levez-moi, bon Dieu, grand sang matin. Quelle que soit la décision qu'il prend dans le monde visible matin, pour te permettre que la maladie soit perdurée dans la vie. Jésus chassé le cognac. Gloire à Jésus. Gloire au Saint-Esprit de Dieu. Louez l'Éternel car il est bon, car sa miséricorde durera toujours. Levez-moi, mon Dieu, grand sang avec moi. Pendant que cet esprit a fait une intervention spéciale. Pendant que Jésus, il a toute puissance ce matin, l'a renvoyé tout système de maladie. Tout ça qui est dans le corps physique au matin. Et diable a été animé dans le corps physique pour être capable de permettre que vous sentiez malade. Jésus chasse. Mettez bien dans l'environnement cœur matin. Quel que soit ça que vous sentez que tu as marché bon cœur. Quel que soit ça que vous sentez que tu as marché bon cœur matin. Pendant que vous mettez dans l'environnement cœur, Jésus-Christ qui est tout puissant ce matin. L'a délivré entièrement. Gloire à Jésus. Parce que pendant que vous mettez dans l'environnement cœur, ou senti qu'on bagaille qu'a bougé. C'est preuve que bon Dieu a fondé quel que soit ça que t'as bâti en ma cœur. C'est Jésus guéri. Jésus, c'est lui-même qui baille la victoire, c'est lui qui baille la guérison. Pendant que vous mettez main dans l'environnement cœur qu'on a. Quel que soit ça que t'as bâti mon cœur. Qui empêchait une circulation sanguine parfaite. Je dis, elle pas capable de résister. En bas, autorité et puissance d'esprit. Dis ça ensemble avec matin. Pendant que mon Dieu peut faire miracle. Dis ça ensemble avec moi. Par la puissance de Jésus-Christ. Au nom de Jésus-Christ, Nazareth. Matin. Problème qui est situé au niveau du cœur. Ou dans les environs du cœur. Je dis à. Nous proclamons
Au nom de Jésus-Christ, sans arrêt, nous chassons dehors. Continuez que mes mains dans l'environnement qui est au matin. Et puis c'est ça qui est bloqué, circulation sanguine. Et puis c'est ça qui est empêché, fonctionnement cardiaque. Quel que soit ça, l'ennemi a bâti. Pour que matin, les hip-hop capables de résister en bas de toute puissance Jésus. Et ça faut mettre fait, mon Dieu, confiance matin. Ou pas venir là pour tant d'autres émissions. Ou pas venir là pour qu'on la liberté complète et entière. Gloire à Jésus. Décrétez ça ensemble avec moi. La droite de l'Éternel manifeste sa puissance. La droite de l'Éternel est élevée. L'esprit de la mort. Quel que soit côté où tu es pour te attaquer mon matin. Ou bien un pouvoir de résistance. Jésus a mis tout dehors. Continuez qu'un métier, mais en bas cœur. Parce que l'ennemi a été planifié pour te mourir par crise cardiaque. Mais maintenant, le Saint-Esprit fait intervention. Retirez lieu, effacez lieu, éliminez. Disons ça avec moi. Par la puissance de Jésus-Christ, maintenant, au nom de Jésus-Christ, ça s'arrête. Maladie cardiaque. Problème au niveau du cœur. Je dis à. Nous commandons au nom de Jésus-Christ, ça s'arrête. Dehors. Pendant que mon Dieu a chassé maladie qui n'a environ mon cœur. Et c'est comme ça matin. Il y a des maladies qui m'ont envoyé quelque part. Ils déplacent. Pendant que je mets mon cœur, ou pas senti comme bagaille qui descend dans cette tue. Et comme si un blocage qui doit être fait au niveau de ta ceinture. Gloire à Jésus. Mes démons sous ceinture. Parce que nous sommes son peuple, le troupeau de son pâturage. Il sait de quoi que nous sommes formés. Et cela même dit. L'Éternel sait de quoi que nous sommes formés. Et bien, mon gabine dit, bon Dieu, nous avons poumons, nous avons cœur, nous avons ceinture, nous avons rein. Et bien ça, et bien mon gabine dit, bon Dieu, que nous avons thorax, nous avons Jésus-Noïléon, etc., etc. Bon Dieu comme tout. Il sait de quoi que nous sommes formés. Et ça plus belle dans l'histoire. Bon Dieu pas connaît le seulement. Bon Dieu connaît qui ça pour le faire. Pour le capable de porter solution à n'importe quelle situation que tu retrouves. Gloire à Jésus. Mettez-moi sur l'estomac matin. Ou du moins, mettez-moi sous ceinture. Ça a été planifié pour matin, pas passé. Quel que soit le problème au niveau de la ceinture. Mettez-moi sous lit. Pendant que le ciel l'a descendu, il faut intervention magistrale et retirer tout système de maladie qui est au niveau de la ceinture. Ouais, bon Dieu, qu'il descend, qu'on y a. Tout ça qui est dans la ceinture, matin. Tout sang qui est caillé dans la ceinture. Tout résidu qui est dans la ceinture, matin. Il empêche que la ceinture fonctionne très bien. Matin, nous chassons. Jésus, retirez-le, effacez-le, éliminez-le, détruis-le, disparaître, qu'on y a. Dis-le ensemble avec moi. Il parle la puissance du sang de Jésus-Christ. Au nom de Jésus-Christ, ça s'arrête. Quel que soit le problème au niveau de la ceinture, qui manifestait qu'on y a, Jésus chasse dehors. Venez-moi sous cette ceinture. Marcel qu'on y a, quel que soit le masque qui est dans la ceinture, ou bien quel que soit bagaille qui te lance tu matin, il va avoir le pouvoir pour le capable de faire n'importe qui salver. Je dis à l'en bas, arrestation divine, et pour disparaître.
avant l'émission finie. C'est pour ça pas capable faire accès tout c'est pour faire. Ça pas capable faire accès tout c'est pour faire le matin avant l'émission finie. Mais demain. Bye bon Dieu. Opportunité matin pour le capable faire une intervention spéciale. Pour. Et les mains qu'on y a, disons ensemble avec moi. Par la puissance du sang de Jésus-Christ. Maladie au niveau de la ceinture. Quelle que soit sévérité, je dis à moi, commandé au nom de Jésus-Christ de Nazareth. Dehors. Vous avez dit que mes gars qui marchent dans la ceinture qu'on y a. Tout ça que tu es là, ça fait longtemps. L'ennemi a été déposé comme gemme de maladie. Il a disparu. Jésus a mis le dehors. Mais les mains sous ceinture, Kounia. Les mains sous ceinture. Descends ensemble avec moi. Pendant que Jésus a fait une intervention spéciale. Dis ça. Par la puissance du sang de Jésus-Christ. Au nom de Jésus-Christ, ça s'arrête. Maladie au niveau de la ceinture. Josia. Au nom de Jésus-Christ, ça s'arrête. Moi, chasseur, dehors. Gloire à Jésus. Quel que soit ça qui était dans le niveau ceinture matin. Et l'ennemi a été mis avec intention pour te qu'un beau malade pour tout temps. Libère du bataille. Et ça fait ça m'a demandé pour faire Kounia. Ça m'a demandé pour faire Kounia. Mais il s'est levé sans pas être capable de faire affaire. M'a demandé pour faire ça Kounia. Sans pas être capable de faire affaire Kounia. Mais demain on se sent. Mais il s'est levé matin. Ou après que Jean bon Dieu a délivré entièrement. Maladie au niveau de la ceinture. Dehors. Tout parasite qui dans ce tour matin, c'est pour le disparaître. Tout ça diable a été déposé dans ce tour matin, c'est pour le disparaître. Caillot de sang. Dehors. Passez-moi. Mon Dieu a produit la guérison, Kounia. Recevoir la guérison. Guérison au nom de Jésus. On a une bonne opportunité. Quel que soit côté senti ou malade. Soudain aimé, bon Dieu fait intervention pour qu'on y a. Mettez main. Quel que soit côté senti ou malade. Soudain aimé, bon Dieu fait intervention spéciale pour. Mettez main. Le bon Dieu fait miracle spécial. Il est bon Dieu fait miracle exceptionnel, extraordinaire pour. Gloire à Jésus. Mettez-moi en codo, ça tu malade. La droite de l'éternel manifeste sa puissance. Massez coto, ça tu malade, la cunia. Massez coto, ça tu malade. Quel que soit Jean ou t'es senti que au malade, je dis, l'esprit de la guérison. Déversé en dans André Joe Emmanuel. Moi, je dis que miracle a fait matin. Moi, animé par le Saint-Esprit pour nous ce matin. Que miracle a fait matin, dans le corps physique. Massé. Gloire à Jésus. Gloire au Saint-Esprit de Dieu. Louez l'Éternel car il est bon, car sa miséricorde durera toujours. Louez l'Éternel car il est bon, car sa miséricorde durera toujours. Massé coto senti ou malade. Quelle que soit planification que tu as faite, ou tu as prolongé maladie ou la matière, je dis à cela fin qui arrive. Quelle que soit déclaration que tu as prononcée, ou tu as intensifié maladie ou la matière, maintenant c'est le contraire qui est arrivé. Jésus est en contrôle. Le Saint-Esprit est en contrôle. Massé. Jésus a guéri.
Mais ouais, miracle qu'a fait Kounia. Mais c'est Koto sorti malade. Jésus décide maintenant. Pour le gars produit la guérison encore physique. À main forte et à bras étendu. Masse. Recevoir la guérison. Recevoir la guérison. Guérison au nom de Jésus. Guérison au nom de Jésus. On doit passer mon matin. Et c'est comme ça que l'Esprit a fait une intervention spéciale. Quelle que soit la forme de maladie que tu as formée dans le corps physique matin, ou bien qui est déjà manifesté, bon Dieu a mis le dehors. Continuez à masser. Moi, je suis sorti matin pour me battre un petit temps pour capable. Pendant que je masse, proclamer. Pas jamais masser pour nous sentir malade là avec la bouche fermée. Pas jamais masser pour nous sentir malade là avec la bouche fermée. C'est pour toujours masser. On doit prononcer, on doit déclarer, on doit prophétiser. Gloire à Jésus. Mais bon Dieu, gloire avec Mathieu. L'ennemi n'a pas de penser que ça a fait comme ça. Il va de penser que ça a réalisé comme ça. On met massé. La droite de l'Éternel manifeste sa puissance. La droite de l'Éternel est élevée. L'esprit de la maladie, dehors. Maladie maléfique, Mathieu. Quelle que soit la façon que tu pénètre dans le corps physique, mon. Jésus chasse dehors. Continue à masser. Quelle que soit la façon que la maladie a été affectée au matin. Il va y avoir plus de puissance parce que c'est l'esprit. Il va y avoir plus de puissance parce que Jésus-Christ. Le sang de Christ couvre de la tête aux pieds. Continue à masser. Maladie, expédition. Gloire à Jésus. Maladie, expédition, Mathieu. Quelle que soit la façon qu'on t'ait pénétré corps physique. Continuez à masser, Mathieu. Pendant que bon Dieu a retiré, effacé, éliminé. Ma vidéo pour masser. Je suis habitué pour tout ça, Mathieu. Mais je dis l'esprit, bon Dieu, m'a dit pour me prendre un temps. Parce que la dit qu'il a, ça fait un bon petit temps. Je dis à ce jour pour bon Dieu retirer. Je dis à ce jour pour mon Dieu effacer, éliminer, détruire. Masser, mais en bas cœur. Ou bien, masser, quel que soit côté ou senti corps. Gain ou malaise. Ou senti ou malade. Quelle que soit forme de maladie. Même si vous te fait cancer. C'est lui qui pardonne toutes nos iniquités. Et qui guérit toutes nos maladies. J'avais dit, bon Dieu, pas de maladie. Qui a servi bon Dieu comme un obstacle. Comme un défi pour mon Dieu pas lever. On doit passer maintenant. Maladie expédition. Je dis, dans quel que soit niveau que tu es manifesté, et quel que soit temps que tu es voyé, nous chassons dehors. Bon Dieu, maintenant, Victor Mathieu. Bon Dieu, maintenant, Victor Mathieu. Victoire au nom de Jésus. Victoire au nom de Jésus. Continuez à masser. Continuez à masser. Guérison, Mathieu. Gloire à Jésus. Maladie que vous communiquez l'endormi. Gloire à Jésus. Maladie que vous communiquez l'endormi, Mathieu. Quelle que soit la façon que vous êtes communiqué, soit par nourriture, ou bien par une façon quelconque, que vous te permettez que malade matin, parce que il y a un niveau d'empoisonnement que vous avez, n'est pas normal. Vous sentez malade dans tout le corps. Il y a un niveau d'empoisonnement que vous avez. Eh bien, son bagage, vous l'avez en dedans.

qui permettent que tout corps empoisonné de cette façon. Ah, maintenant, si vous sortez dans l'état ça, ou dans la condition ça, mettez les mains sur le stomac. Si vous sortez tout corps empoisonné, parce que vous sortez comme bagaille cap marche dans tout corps de la tête aux pieds. Et bien ça, vous sentez comme un gars qui a marché dans le corps de la tête aux pieds. Vous sentez empoisonné. Gloire à Jésus. Mettez les mains sur l'estomac. Et demandez bon Dieu pour faire une intervention spéciale. Dis-en ensemble avec moi. Par la puissance du sang de Jésus-Christ. Au nom de Jésus-Christ, ça s'arrête. Empoisonnement dans le corps. À quel que soit niveau côtoyé dans le corps physique, matin. Jésus chasse dehors. Ou même qui a un bagage qui a marché dans le corps physique. Ou. Qui a son bagage qui a monté descendre. Mais demain, on y a, c'est pour le sortir d'aller. Il n'y a pas qu'à posséder. Ou appartient à Jésus. Mais il y a un monde qui a écouté le matin. Il y a un bagage qui a marché, monté, descendu dans le corps physique. Vous voulez délivrer, mais la vie n'est pas droite. Jusqu'à présent, il y a un bagage qui a fait qui n'est pas bien. Il y a un bagage qui a fait qui semble magie. Bon Dieu n'est pas mélangé lui-même. Bon Dieu, c'est mon Dieu qui est pur. Depuis c'est ça, il y a fait que vous connaissez que. Qui contredit par rapport à ça, la Bible dit. Et puis, on va demander des délivrances. Après ça, on va dire, il va la prière avec quoi c'est, pas que puissance, pas que ceci. Non. Gloire à Jésus. Et les mains sur le corps physique au matin. Quel que soit ça que tu es empoisonné corps, parce que mon cap côté là. C'est venu serpent quand nous. Venez serpent. Elle est condamnée. Et venant serpent, il est déposé en don. Il n'est pas déposé pour le touiller. Il est déposé pour le contaminer. Pour la vie, il n'y a jamais de sens. Et ça fait des fois qu'on est enflé. Cette enflure que vous avez dans le corps physique. C'est bon, enflure naturel. D'ailleurs, il y a un médecin, mais il n'y a pas de sens. Pour déjà comprendre qui s'en prend la matière. Mais dans le point montagne, bon Dieu, pas qu'à déplacer. Dans le point montagne, que l'éternel pas qu'à déplacer. Bon Dieu, montagne, que bon Dieu, pas qu'à déplacer. Mettez-moi dans l'estomac, comme matin. Pendant que bon Dieu a rassemblé tout poison. Et on pourrait le jeter là la selle. Ou bien on pourrait le vomir dans la bouche, matin. Gloire à Jésus. Pendant que Saint-Esprit a rassemblé tout poison, soit jeté la selle, ou bien on vomit l'embouche matin. Et puis c'est alors pour le sentir que reprendre force, pour être capable de fonctionner encore comme il faut. Parce que bon Dieu agit. Déclarez ça ensemble avec moi. Pendant que mettre sur le stomac. Pendant que mon Dieu a fait une intervention spéciale, quel que soit venin serpent que tu es en don, quel que soit ça, il était déposé en don, matin. Jésus a retiré. Le Saint-Esprit a retiré. Venez-moi en cognac, dis ça ensemble avec moi. Dis ça ensemble avec moi. Dis par la puissance, dis ça de Jésus, matin. Quel que soit ça, il était déposé en dame. Sous forme d'empoisonnement. Je dis, moi, commandez-vous, rassemblez. Vous dites, mettez mes mains sur le stomac. Vous mettez mes mains sur le ventre. Il y a un bagage qui va éclater, matin. Il y a une intervention spéciale de la part de Dieu qui a fait. Gloire à Jésus. Gloire au Saint-Esprit de Dieu.

Mettez mes mains sur l'estomac. On va faire une déclaration ensemble avec moi. Par la puissance du sang de Jésus-Christ. Au nom de Jésus-Christ, Nazareth. Maintenant, quelle que soit forme d'empoisonnement qui est déposé dans le corps physique, moi décrété qu'on y a Jésus rentré dans le corps physique, rassemblé. 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Dis-le ensemble avec moi. Quel que soit ça qui t'est rassemblé sous forme d'empoisonnement dans le corps physique, mais je dis, moi je chasse dehors. Au nom de Jésus-Christ sans arrêt. Continue à kembe mère. Parce que bon Dieu a fait miracle, Kounia. Est-ce qu'on prêt pour recevoir miracle du Tout-Puissant? Dis ça ensemble avec moi. Dis ça ensemble avec moi. Il parle la puissance du sang de Jésus-Christ. Au nom de Jésus-Christ, ça s'arrête. Matière. Quel que soit ça que tu es rassemblé dans le corps physique. Quelle que soit forme d'empoisonnement. Moi, commande au nom de Jésus-Christ. Dehors. On va dire d'ailleurs, Mathieu, ouvrez bouchou. Ou bien, quelle que soit façon, quel cas sortira. D'ailleurs, au nom de Jésus-Christ, d'ailleurs. Ah, que ça t'est rassemblé. Je dis, ah, c'est pour vomir tout ça que t'es en dedans. Et pour vomir tout poison que t'es en dedans. D'ailleurs. C'est pour vomir tout poison que t'es en dedans, Mathieu. D'ailleurs. Vomissement au nom de Jésus. Vomissement au nom de Jésus. Vomissement au nom de Jésus. Tout ça qui est en dedans, tout ça qui est en dedans. Bon Dieu, mettez-le dehors. Levez-moi, bon Dieu, grâce à vous, matin. Tandis que tout ça qui est marré dans l'estomac. Tout ça qui est marré, bon cœur, dans l'estomac. Tout ça qui est déposé pour pas être capable de jouer la guérison. Jésus chasse dehors. Bah, mon Dieu, gloire matin. On dit mon Dieu, merci. On célèbre la toute puissance de Dieu matin. Louez l'Éternel car il est bon, car sa miséricorde dura toujours. Bah, de ma demande pour continuer à passer mes sur l'estomac. Quel que soit chaque pas de côte tombé dans le ventre. Que mon Dieu mette dehors. Quel que soit ça que tu es rassemblé sur l'estomac matin. Quel que soit le parcours que tu es fait pour te arriver dans l'estomac. Je dis à nous commander dehors. Bah, bon Dieu, grand sang matin. L'ennemi a perdu bataille. L'ennemi a perdu bataille. L'idée où tu es tombé dans la confusion. Jésus mets-toi dehors matin. Gloire à Jésus. Je proclame guérison. Je proclame guérison ce matin. Guérison au nom de Jésus. Guérison au nom de Jésus. Maintenant, je vais chasser car du sang. Avec un bon petit temps, bon Dieu, dit, pour me dire ça matin. Quel que soit côté qui est une accumulation de sang, qui est faite sous forme de caillot, quel que soit côté logé matin, le feu du Saint-Esprit pral consumer l'entier.

Yama. Et ça que m'a demandé au matin. Pour qu'à qui tout traversé par la présence du Saint-Esprit. On connaît l'habitant d'un déjà. Mais c'est pas de matin. Faut qu'il t'ait traversé. Il doit traverser par la puissance du Saint-Esprit. Gloire à Jésus. Passez-moi en matière, quel que soit coteau sorti, ou bien une douleur qui est capable de à un caillot de sang. Mandez bon Dieu pour faire une intervention spéciale. Mandez bon Dieu pour faire une intervention spéciale. Gloire à Jésus. Bye bon Dieu gloire. Massé, pendant ce temps même, massé, coteau sorti malade. Jésus a guéri. Massé, coteau sorti malade. Descends ensemble avec moi. Maladie, quel que soit coteau logé matin. Moi, commandez-vous. On va continuer à masser. Même si vous n'avez pas besoin de résultat, bon Dieu à l'œuvre. Si bon Dieu pas à l'œuvre, il va consulter à sortir au matin. Tu as un désastre qui t'a manifesté dans le corps physique ou déjà. Masser, coteau, sortir malade. Bon Dieu a fait intervention spéciale. Passez-moi. Une guérison qu'a faite qu'on y a. Recevoir la guérison. Continuez ma matin. Vous pensez que tu as privé, il m'a privé matin. Bon Dieu, bon la guérison. Massé. Gloire à Jésus. Gloire à Jésus. Continuez à masser. Recevoir la guérison. Maladie chronique, matière. Jésus chassé au dehors. Maladie dite incurable par la médecine. Maintenant, on est commandé au nom de Jésus-Christ, dehors. Continuez à passer, mon matin. Qu'un jour levé ou sortir bien, qu'un jour levé ou sortir pas bien. Continuez à passer, mon matin. Bon Dieu, gloire avec moi. Dis bon Dieu, merci Mathieu. Continuez ma semaine. Recevoir la guérison. Guérison au nom de Jésus. Guérison. A prophétiser, Kounia. Quel que soit côté maladie allogée. Je dis à, au nom de Jésus-Christ, nous chassons dehors. Bon Dieu a fait guérison. Proclamez guérison matin. Au nom de Jésus-Christ, sans arrêt. Gloire à Jésus. Le Dieu a baillé, bon Dieu, gloire avec moi. Bon Dieu a guéri. Gloire à Jésus. Et maintenant, que bon Dieu bénisse au matin. Que bon Dieu couvre de grâce et de bénédiction. Vous toujours connaissez un privilège, une joie, une bénédiction pour moi-même personnellement. Pour me capable de participer dans l'émission commandée matin. J'aime te dire la matin, bon Dieu fait des interventions exceptionnelles.

0: Il y a des guérisons qu'on ne peut même penser que tu es capable de vivre, bon Dieu guérit. Ou a saisi pour ça. Mais c'est toujours comme ça. Bon Dieu toujours prend par surprise des fois. Des choses nous pensons que pas t'arriver, bon Dieu fait arriver. Gloire à Jésus. Mettez-moi en bas ventre droit tout. En bas ventre droit tout. Mettez-moi en bas ventre droit tout. Ok? Pas en bas. Li entre flanc, entre arrière-bon, et puis ventre là. Mettez-moi en sous lit. Bagaille ça cap bouillir. Et que vous sentez ce gaz qui est lié. Vous ne pas gaz. Quelle que soit la façon que tu as formé. On arrive au vent tout matin. Jésus qui s'est retiré. Parce que même. Quelle que soit la façon que tu as formé. On arrive au vent. Jésus qui s'est retiré. D'ailleurs. Maladie matin. Quelle que soit la façon que tu as formé. Jésus chasseur, dehors. On doit passer mais on va avant tout. Et c'est comme ça maintenant. Ça que t'as formé à bon Dieu deux formules. Pour regarder monter que c'est lui bon Dieu. 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Eh bien cette fois-ci nous terminer. Nous terminer maintenant. On est que bon Dieu guérit bon vent doit tout. Et il y a l'autre guérison que bon Dieu fait aussi. Parce que matin, journée aujourd'hui, c'est une journée de guérison spéciale que bon Dieu fait. Gloire à Jésus. Et c'est de si nous terminer avec l'émission matin. Vous ne connaissez pas qu'à aller. Sans nous pas avoir cette opportunité pour Jésus-Christ la vie. Il est impossible pour nous aller matin parce que. C'est plus meilleure nouvelle nous sommes capables de faire. Nous devons connaître que Jésus-Christ est à l'œuvre. Il ne veut pas guérir physiquement seulement, mais il veut guérir à tous les points de vue. Alors, maintenant, ne pas faire réticence. Va dire ma guétant. Va dire ou quoi c'est vrai. La vérité absolue. Jésus est le chemin, la vérité et la vie. Nul ne vient au Père que par Jésus. Alors, Mathieu, pendant que je parle ensemble avec vous, considérez que c'est le Saint-Esprit qui fait appel à vous-même pour capable de Jésus-Christ la vie et pour changer de condition dans l'état côtoyé. Eh bien, puisque vous acceptez pour Jésus-Christ la vie, Mathieu, nous allons faire une prière qui tout coûte, qui simple. Mais qui a une portée éternelle. Et qui pourrait changer la vie à jamais. Parce que c'est à partir de prier ça. Vous pourrez venir devenir enfant de Dieu. Dis ça ensemble avec moi. Dis Seigneur Jésus, matin. Je reconnais tout ce bon Dieu qui est venu sur la terre. Pour te sauver l'humanité du péché. Moi, c'est Youn Namoun. Que vous sauvez du péché matin. Et moi, je voulais sortir de la rébellion pour non seulement reconnaître ça, mais pour m'accepter comme sauveur et Seigneur. Je t'en prie, s'il vous plaît, papa. Recevez-moi la caille. Remplis ma grâce. Permettez que je dis tout péché mieux pardonné par vous-même. Le Seigneur Jésus, matin, moi décidé pour vivre pour vous-même dans toute l'éternité bénie. Ma demande aujourd'hui, pas quitter aucun espace vide dans la vie, remplis entièrement. Soit mon maître, soit mon Seigneur, régnez sous moi à tous les points de vue et permettez que je tienne. Je vais servir, garder la carte et protéger jusqu'à ce qu'on va retourner. Au nom de Jésus-Christ Nazareth. Amen. Eh bien, c'est comme ça, matin. Vous êtes une nouvelle personne. Si tu trompettes la sonne, ou pour aller à la rencontre du Seigneur dans les airs, au même titre que tout le monde qui ça fait des années qui ont été converti. C'est donc un plaisir pour me dire ensemble avec vous matin. Une joie extraordinaire. Eh bien, Mathieu, c'est un privilège exceptionnel, extraordinaire. Pour me dire ensemble avec vous, j'en prends le fait que je suis ensemble avec vous chaque matin pour acquis. Donc, je prends ça comme bénédiction. Parce que bon Dieu permet que nous levions et puis nous faisons une mission comme des matins. Si pour vous-même, vous pensez son bagage qui est normal, moi, je ne pas penser le normal. Bon, c'est son bénédiction spéciale. Que bon Dieu fait, moi. 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Que Dieu avec la paix, la joie, la bénédiction du ciel. 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
3: Nous voyons ensemble avec vous que dans Galates chapitre 5, à partir du verset 19, nous voyons que tout un ensemble de choses qui gagnent droit, mettez-le-moi s'il te plaît, Galates 5 à partir du verset 19, il dit, les œuvres de la chair sont manifestes. Ce sont l'impudicité, l'impureté, la dissolution. Continue, s'il vous plaît. Continue, s'il vous plaît. L'idolâtrie, la magie, les inimitiés, les querelles, la jalousie, les animosités, les disputes, les divisions, les sectes, continue, l'envie, l'ivrognerie, les excès de table et les choses semblables. Je vous dis d'avance, comme je le dis déjà, que ceux qui commettent de telles choses n'hériteront point le royaume de Dieu. Maintenant, en autre sens, dans le verset 22, nous voyons qui ça le dit, il dit, mais le fruit de l'esprit, c'est l'amour, la joie, la paix, la patience, la bonté, la bénignité, la fidélité, la douceur et la tempérance. Maintenant, les œuvres de la chair existent, le fruit de l'esprit existe. C'est ou même qu'on y a qui peut choisir qui ça, qui doit demeurer en dedans. C'est pas bon Dieu. Bon Dieu a aidé, mais cependant, bon volonté personnelle. Parce que m'dewa avec ou dans 2 Pierre 1, le verset 3, il dit, bon Dieu contribue. Il dit, la puissance divine qui est en nous. Il dit, comme sa puissance divine nous a donné. Sa puissance divine nous a donné tout ce qui contribue à la vie et à la piété. Le verbe contribuer signifie participer dans quelque chose. Des fois, on connaît que si m'achète une lunette, soit acheter le complètement, moi, c'est pas contribution. Mais si vous mettez $50, même si vous mettez $2, c'est contribuer ou pas acheter le mot au complet. La même manière aussi, pour capable de gagner la vie de Dieu, la vie de l'esprit Zoé, qui exprimait le Saint-Esprit, qui exprimait le fruit de l'esprit, faut ou gagner contribution par. Pendant que la puissance divine de Dieu m'a demandé, est-ce que vous commencez, est-ce que fait, vous faites enregistrement. Pendant que la puissance divine de Dieu entre en dedans, mais la puissance divine de Dieu, la puissance divine qui entre en dedans, il va faire tout pour, il contribuer pour même. Pour gagner la vie, là, on parle de la vie aussi, on parle de la vie de l'esprit. Parce que Jésus-Christ déclarait dans Jean 6, 63, il dit, les paroles que je vous ai dites sont esprit et vie. La vie est associée à l'esprit. La vie, depuis ce côté, l'esprit est gagne la vie. Pas besoin de faire un paquet de démarches avec ça, avec vous, parce que vous connaissez que vous êtes l'esprit. Et vous connaissez dans Ézéchiel chapitre 37, l'esprit soufflé, la vie entrée dans Zoyo. Ok? Maintenant, je dis que si bon Dieu contribue à la vie, il ne faut pas qu'on ne coûte pas aussi. Il y a des éléments dans la vie qui empêchent qu'on compte bon Dieu comme il faut. Il y a des éléments dans la vie qui empêchent qu'on rapproche de Dieu. Je dis avec le pardon, je dis à ma part avec la colère. La colère tellement d'importance. Je vais faire des temps de prière sur la colère. Parce que la colère est subtile. Et la colère a détruit en pile moun qui est là. On nous essaye de définir sa colère. La colère, tout d'abord, c'est une émotion qui est liée avec une interprétation intérieure qui fait qu'on est offensé. C'est ça que je dis interprétation. Parce que vous avez pensé offensé ou pas offensé. C'est intérieurement vous pensez que vous offensé. Ou du moins vous pensez que vous lésé. Et les bagages sont arrivés. Il y a une tendance pour pas réagir par des représailles. Pas de monde qui est en colère pour agir avec douceur. Tout le monde qui est en colère, il agit avec des représailles. Ou senti ce touillot, ta touillot, ce manger ou ta manger. Dans le livre de Actes des Apôtres, chapitre 7, lorsque yo dit consacré, monsieur yo t'attendait que Étienne t'a parlé. La Bible dit, pendant que nous avons été bien calme, mais nous avons une colère intérieure. Ça veut dire la colère, vous n'avez pas besoin de faire geste pour la colère. Vous avez chuté bien calme, et puis vous avez une colère qui bouille en dedans. Vous n'avez même pas parlé, même. Vous avez une colère qui bouille en dedans. Tout ça, c'est la colère aussi. Et cette forme de colère, qu'on n'a pas exprimé, son danger lié pour vous. C'est la colère ça qui va achever. C'est la colère ça qui fait que des fois, ou faire une crise tension. Parce que à mesure que exprimer, les plus bon pour vous-même. Parce que sort senti à vous dire, mais là, on fait une colère au chita, tout le monde au chita, bien tranquille, et puis en dedans, à bouillir, il n'est pas bon pour vous. Et c'est ça qui fait, la Bible dit, pendant que des yeux sous Étienne, colère en dedans, yo lapide monsieur. Tout le monde se voit, c'est yo lapide monsieur. Donc, colère là, bon, définir pour lui, son émotion. Qui lié avec une interprétation intérieure d'avoir été offensé. Et colère ça, il y a tendance pour réagir par des représailles. Émotion colère là, il implique une réaction et qui est capable de venir une provocation de sa colère. Et c'est pour cette raison, la colère, son envie pour exprimer non seulement insatisfaction de quelque chose qui t'est dit ou bien qui t'est fort que toi-même, c'est une impression, expression émotionnelle aussi, d'insatisfaction, un sentiment fort de mécontentement, d'hostilité et de dégoût à l'égard de quelqu'un ou de quelque chose. Ça me dit que colère là qui ça, lui associé avec un sentiment de mécontentement, d'hostilité et de dégoût à l'égard de quelqu'un ou de quelque chose. Là où on est en colère, c'est un monde qui a mécontentement, lui fâché, lui hostile, c'est un monde qui veut la bataille. C'est un monde qui dégoûte le monde, comme si pour le monde n'a pas de valeur devant l'homme. Et généralement, colère là associée avec la vengeance. Généralement, colère là associée avec vengeance. Depuis ce monde qui est en colère contre vous-même, fais attention. Il a vengé contre vous-même. 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Et puis un jour, il est entré la caille. 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Madame n'y va pas rentrer. 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Monsieur m'a demandé mais comment me fait ça? 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Parce que le cas détruit. 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L'on pense que c'est une émotion. Émotion, ou capable de contrôler ou émotion, mais pas colère. Colère, aller au-delà de l'émotion. Même si en anglais, il y a parlé de anger management, ou pas qu'à gérer colère. Il y a des colères qui sont ingérables. Parce que colère, ça, il y a une main invisible d'elle. Et c'est pour cette raison. Bon, nous disons que la Bible dit que bon Dieu crée l'homme à son image et à sa ressemblance. Genèse 1, verset 26 et 27. Bon Dieu crée l'homme à son image et à sa ressemblance. Ça veut dire que certaines caractéristiques qu'on joue dans l'homme ou venir dans Dieu. Certaines caractéristiques. Et ça qu'il faut parler que la colère ou joue dans bon Dieu aussi. La Bible explique que nous, non, dans la langue grecque, nous parlons que il y a deux formes de colère. Il y a la sainte colère et il y a la colère qui est dangereuse. La sainte colère, dans la langue grecque, est exprimée par le mot thumos. T-H-U-M-U-S. C'est une réaction émotive contre une bagaille qui n'est pas bon. Regardez, je ne dis pas une réaction émotive contre une monde. Moi, je dis une réaction émotive contre une bagaille qui n'est pas bon. 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Lorsqu'on en colère contre ça, mon affaire, ouvrez les mouns avec tendresse pour parler ensemble avec lui. Et bien, vrai, hein, c'est une colère destructive qui porte sur l'individu lui-même, mais non pas sur. Mais, en allez, dans Luc 15, verset 28, toujours vers Saint-Martin. Luc 15, verset 28. Luc 15, verset 28. Il dit, mais il se mit en colère et ne voulut point entrer. Et son père, étant sorti, le priait d'entrer. Qui est ça? C'est l'enfant prodigue. 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Parce que monsieur prend partie l'argent par là, ça monsieur fait. 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C'est pour le cas où un niveau de pardon. 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Il est capable de permettre qu'il fait en absence ou il fait le devant même. Pour le cas où qui est, eh ben, c'est pas l'évangile ou Dieu, c'est pas saint ou Dieu saint. Eh ben, ça, vous avez dit bon Dieu, eh ben, bon Dieu, va le tester. Quand on va le faire, il ne peut pas quitter le faire derrière, il faut le faire devant. Ou. Pour voir, est-ce qu'on a la dimension de Jésus-Christ en dedans? Ouais. Maintenant, la Bible dit comme ça que, malgré petit, il a fait ça. 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L'homme ne parle dans l'évangile, même s'il n'a là, pour ou pas là. Parce que c'est présence Saint-Esprit dans l'IA qui est important pour même. Ce n'est pas présence personnelle. Parce que Saint-Esprit dans l'IA a permis que une relation d'affection et d'amour qui est établie dans la maison. La Bible fait nous comprendre que lorsque petit l'a retourné sous lui-même, et puis il sentit qu'il faut retourner la caille papa. Ça veut dire que il y a quelques périodes de folie, petit monde. Il faut suivre l'âge, petit monde. Il faut suivre l'évolution. J'ai traité un petit monde 25 ans, on va pas traiter un petit monde 15 ans. Parce que à 15 ans, cerveau pas qu'on finit développer. Médicalement parlant, je dis à 15 ans, cerveau petit monde n'a pas qu'on finit développer. C'est à l'âge de 25 à 30 ans que cerveau petit monde n'a finit développer. 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Son petit monde prend assurance, c'est une machine. 18 jusqu'à 24 ans, assurance qui élevé. À partir de 25 ans, il a baissé assurance. Parce que qu'on est à 25 ans, il y a une bêtise qui va faire encore. 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Maintenant, Genèse chapitre 49, ensemble avec vous. 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Genèse 49, verset 5 à 7. 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Non. 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Mesdames, Monsieur Bell, il dit, ne vous vengez point vous-même. Jacques 1er, verset 20. Il dit, ne vous vengez point vous-même, mes bien-aimés. Mais laissez agir la colère de Dieu. Ne vous vengez point vous-même. 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Il dit, ne vous vengez point vous-même, mes bien-aimés. Mais laissez agir la colère de Dieu. C'est pas ça? 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Vengeance, mon Dieu, son vengeance qui justifie, car la colère de l'homme n'accomplit point la justice de Dieu. 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C'est ça qui permet que la colère. La colère, c'est un esprit. Parce que l'esprit ne peut pas parler à l'homme. La colère, c'est un esprit. Si la colère, c'est son esprit, c'est que la colère est transférable. Sous maintenant environnement, un monde qui est colérique, ou une colérique aussi. Si son émotion, l'émotion est personnelle. Je suis là, je dis, je vais manger. Et puis Junior, je suis à ma côté, je ne vais pas même manger là, parce que c'est goum, c'est émotion. Mais cependant, les gens ont l'esprit de nos bagailles, bagailles sont transférables. Et ça fait, il faut assurer les gens bien avec eux. Gardez le comportement aux gens. Est-ce que c'est les gens, c'est là où ils ne sont pas en colère, mais ils ont un fond de colère en dedans. C'est pour garder eux très bien, pour ne pas transférer cette colère sur eux-mêmes. Parce que bon Dieu veut au calme. Bon Dieu veut au paisible. Bon Dieu, dans toutes circonstances, vous gérez. 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Mettez-moi sur le sommet, dis-moi tranquille, matin. Dis-moi tranquille. Dis tranquillité avec moi. Dis tranquillité. Dis tranquillité. Alléluia. Est-ce qu'on veut dire ça avec moi? Dis tranquillité. Dis tranquillité. Pas nous dit soit pas rendre compte ça. C'est l'esprit tranquille là qui va prendre dedans, oui. Tout ça que tu es en don, que tu as voulu faire fâcher, mon Dieu. Dis tranquillité avec moi. Dis tranquillité. Dis repos. Dis avec moi repos. Ça veut dire, bon Dieu, effacer toute bagaille qui a fait souffrir matin. 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D'ailleurs, mon Dieu, ça veut dire avec moi repos. 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Dis repos. D'ailleurs, mon Dieu, ça dit repos. Tout ça que qu'on a fait réfléchir, faut pas qu'on dorme à soir. Maintenant, au nom de Jésus-Christ, le Saint-Esprit efface tout. Est-ce qu'on a quoi ça dit? Moi, recevoir le nom de Jésus. Moi, dis, Saint-Esprit efface tout. Dis avec moi, repos. Tranquillité. C'est dans le calme et la confiance que sera votre force. Dans le calme et la confiance que sera votre confiance.
4: Et la paix et la grâce de Dieu soient avec vous tous. Que le Seigneur merci de ce que nous trouvons là encore pour voir nous et pour nous parler de Dieu, pour nous laisser la Bible ouverte devant nous, pour nous dire un peu de Dieu. Parlons un peu de Dieu. Je vous invite à ouvrir la Bible avec nous dans 2 Chroniques, chapitre 29. 2 Chroniques, chapitre 29. Dans 2 Chroniques, chapitre 29, mais ça nous lit. Ézéchias devint roi à l'âge de 25 ans. Il régna 29 ans à Jérusalem. Sa mère s'appelait Abija, fille de Zacharie. Il fit ce qui est droit aux yeux de l'Éternel entièrement comme avait fait David de son père. La première année de son règne, au premier mois, il ouvrit les portes de la maison de l'Éternel. Il les répara. Il fit venir les sacrificateurs, les lévites, qui assemblaient dans la place orientale. Il leur dit, écoutez-moi, lévites, maintenant sanctifiez-vous, sanctifiez la maison de l'Éternel, le Dieu de vos pères, et mettez ce qui est impur hors du sanctuaire, car nos pères ont péché. Ils ont fait ce qui est mal aux yeux de l'Éternel, notre Dieu. Ils l'ont abandonné. Ils ont détourné le regard du tabernacle de l'Éternel. Ils ont tourné le dos. Ils ont même fermé les portes du portique et éteint les lampes. Ils n'ont offert au Dieu d'Israël ni parfum, ni holocauste dans le sanctuaire. Aussi, la colère de l'Éternel a-t-elle été sur Juda et sur Jérusalem. Il les a livrés au trouble, à la désolation, à la moquerie, comme vous le voyez de vos yeux. Et voici à cause

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C'est pas une toile où vous l'achetez et vous le camo 10 là, vous pouvez le catalogue, vous pouvez le dire, mais comment vous avez deux poches, mais qui type de coller ou besoin, mais qui type de pli ou besoin d'un radar. Non, l'évangile tout fait. L'évangile sont question de salve. Sont question de aller al décroquer salve. C'est là l'évangile. En plus, le monde fait l'évangile selon lui-même. Est-ce que vous voyez là? En plus, le monde fait l'évangile là d'après conception pâle, d'après tempérament pâle. Mais il y a l'évangile normal et réel. L'on réunit un pile serviteur qui dit c'est serviteur où il est, serviteur de Dieu. Ou besoin ou est ça à faire côté au joint. Ou besoin ça à faire pour identique avec original. Parce que l'on sur l'évangile dans chaque côté, dans chaque l'église, dans chaque leader, ou dans chaque leader le bon goût. Chaque leader met un rad livelé sous l'évangile. Et pourtant, l'évangile a en lui-même habillé. Mais nous avons un personnage là devant nous qui peut comprendre nos bagages ou même cap lire. Ou même cap lire, ou même cap lire pour comprendre, ou même cap comprendre là. Qui sont cap comprendre là? Ou cap comprendre premièrement les limites. Dans le texte, ça veut dire nous, chaque bon bagage nous a fait, mais avancer plus loin, nous ne sommes pas capables. Il faut admettre. Mais nous ne parlons pas de ça, nous tous. Et c'est la déformation, c'est la infirmité, c'est la mélange là, et c'est la méchanceté à tout. Mais nous tous. Ou quand vous voyez dans le passage là, après la désolation de différents rois de Juda, vint Ézéchias qui montait. Et pendant Ézéchias montait, vous êtes capable de remarquer Ézéchias fait la différence. Comment il fait la différence? Le texte nous dit la première année de son règne. Premier moutel moutait. Qui ça le fait? L'entrée dans le temple, il répare le temple. Il change porte, il change gond, il change charnière, il change panti, il change serrure. Mais ça me doit comprendre là, c'est limite, parce que c'est roi lié. Il n'est pas sacrificateur. Nous avons équilibré. Je veux dire, nous voulons prendre tout le bagaille pour nous, nous avons craqué et nous avons mouru, nous avons quitté la jeune de nous. Nous avons tant, nous avons dormi, nous avons dormi la journée, nous avons dormi la nuit, nous prenons trop de bagaille dans nous. Il y a une limite. Limite de pouvoir, limite ministérielle, limite sacerdotale. Limite en tout point de vue. Mais je dis, pour qui ça nous prend toute bagaille pour nous? 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Est-ce que c'est souci de vous travailler là? Ou bien est-ce que c'est riche dans la vie riche? Parce que il y a partage, il y a séparation. Gon blanc qui travaille dans l'usine. 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

0: 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Parce que quoi, ils ont un catalogue devant, ils ont un modèle devant, ils ne peuvent pas rentrer parce qu'ils le savent. Et si vous voulez faire une analyse théologique, vous pouvez faire un recul dans 2 Chroniques 26, vous mettez deux passages en parallèle pour une violation de l'honnête totalitaire. L'elle campé vous fait tout à fait lui-même pour qui ça, comment elle a fini. Dans 2 Chroniques 26, qui ça nous joigne? Nous joigne Ozias. Il y a Ézéchias et Ozias. Deux visages différents dans la Bible. Ézéchias, symbole de la fidélité, du respect, du droit. Ozias, symbole de violation flagrant. Dans 2 Chroniques, chapitre 26, il dit, Ézéchias, Ozias, acclamé comme moi à l'âge de 17 ans. Le texte nous dit, il marchait dans la fidélité pendant 52 ans. Mais au verset 16, il dit, quand il fut puissant, son cœur s'éleva pour le perdre. Ça veut dire, évolution, son poison. En plus, le nègre dit ça devant, il dit, je perds du tête, il dit, évolution, son poison. 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Il vient de prêcher dans les messages là, mais il ne va pas adorer avec l'assemblée là. Il ne va pas lever les mains pour adorer. Parce que quelquefois, il y a les messages là, c'est dans l'assemblée à message là. Ce n'est pas un message au pot de balle là, mais un message là, il y a un dan. Dans le comportement, dans l'adoration, dans l'ouange là, dans le cri, dans le témoignage, dans le fait, dans le solo, dans le fait. Et vous jouez le message là à l'intérieur même de l'assemblée. Mais le prédicateur évolue à lui-même. Il y a le mécanisme de la prédication, il va prêcher tout côté tout. Il y a des gens qui sont fiers de venir prêcher ici, parce qu'ici, à son sommet. Mais pas mal aucun en dehors, aucun côté vieux frère, côté vieux invité. Il y a des prédicateurs qui va prêcher dans toute croisade. 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Côté grand, c'est la position idéale. C'est votre adresse. C'est le lieu que Dieu vous a placé. C'est la grand. 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Dans l'évangile selon Saint Matthieu, chapitre 16, verset 24, et si quelqu'un veut me suivre, qu'il renonce. Je veux dire, nous faire logique, nous faire analyse, nous faire raisonnement, nous des belles paroles. 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Pas aucun dialogue dans le monde ni relé. 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Mais le monde qui a appel, il est obligé d'accepter et consentir à marcher les yeux fermés avec Dieu. 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Ça fait demander, en vertu de ce passage, respectez les règles du jeu, respectez les principes, respectez le droit. 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Il y en a qui font l'église automatique. Et l'église n'est pas automatique. L'église sont processus. 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
1: 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C'est prêché, à prêcher, oui. Tout besoin de livre devant nous, la caillou. 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Peut-être que ça, dit, quand on a un mot qui vient pour assemblé, il a prêché, puis il livre ouvert, on va faire l'étude. 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Et nous avons fait nous comprendre ça, à midi, nous ne pouvons pas faire l'évangile là. Nous avons vu l'église, nous comme des religieux, nous comme des visiteurs. Mais suivant les exigences de l'évangile, nous ne sommes pas capables. Nous regrettons infiniment, nous ne sommes pas capables. Nous avons fait des activités religieuses. Nous avons fait des activités traditionnelles. Les conditions de l'évangile. Vous pouvez me citer un deuxième passage là, c'est Osias. Si vous voulez garder, à partir du verset 5, le texte nous dit, quand il fut puissant, son cœur s'éleva. Alors qu'il marchait près de 52 ans dans la fidélité. Mais là, il vient une évolution. Qu'on est arrivé au pouvoir, il vient sortir pour le déstabiliser, il vient sortir pour le craquer. 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C'est une fonction à côté de nous. 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Regardez l'or lire dans, en Genèse, chapitre 13, verset 8-9. Abraham a reçu l'appel de Dieu, et tellement conscient d'appel lui. Vin qu'on litige entre les bergers d'Abraham et les bergers de son neveu. Abraham tellement chita, et puis dit neveu, je te prie qu'il n'y ait de dispute entre nous, car nous sommes frères. Le pays n'est-il pas devant nous? Si tu vas à gauche, moi j'irai à droite. Pour nous donner parole comme ça, il faut être conscient d'appel lui. 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Un idéal. Par exemple, dès qu'il fait karaté, dès qu'il fait boxe, il y a tellement une instruction. Il y a une loi pour dire qu'il n'y a pas de mains sur le monde. Parce qu'il y a un code de loi. Et il compte tout côté pour taquer le monde. Parce qu'ils sont pièces. Ou bien pour mettre poussé, il va garder même. Parce qu'il est solide, il chita. Est-ce que vous comprenez pas? Alors nous-mêmes, nous voulons expliquer, mes chers amis, dans la société panouane, société de messieurs, vous pouvez paraître là, vous faites l'honnête, faites le propre. À part Osias, l'aile finie, qu'ils ont quoi le fait? Immédiatement qu'elle vient monter pour faire le pédit, premier geste violent qu'il fait, il monte sur l'autel des parfums avec un sensoir à la main pour le propre. Il voit le sacrificateur qui est contraire à Ézéchias. Ézéchias, c'est Walier, il répare le temple, il répare les portes, et puis il répare la place orientale, et puis il fait appel aux Lévites, des hommes consacrés. Il dit, monsieur, puisque nous-mêmes nous consacrés, viens sanctifier le temple. Moi-même, dans la limite peinture, dans la limite clou, dans la limite la colle ciment, dans la limite céramique, dans la limite persienne. Mais moi-même, pas aucun mouvement sacerdotal mal entré dans le temple. Et puis les sacrificateurs entrés, et puis ils ont purifié le temple sous le règne d'Ézéchias. Mais qui contraire sous le règne d'Ozias. C'est le monter sur l'autel des parfums avec un encensoir à la main pour aller offrir parfum en tant que sacrificateur, alors que c'est Walier. Et entre le sacrificateur et le roi, pas aucune entente. Et si vous voulez suivre ça, à travers toute la Bible, vous n'avez pas aucun dialogue, à aucun politicien. Et tout politicien dit, bon Dieu, c'est pas la vie, on menti. Parce qu'à travers la Bible, tout le monde est intermédiaire. Et maintenant, trois exemples vivants. Premier exemple vivant, il y a le roi Salomon, qui mal marchait. Et il a envoyé le prophète, à qui Jacques Hôtel, dit, puisqu'on va marcher sur la trace de la vie de ton père, m'a chiré le royaume dans la mer. 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Regardez, il paternise David, il couvre David d'une couverture paternelle de prophète Samuel. C'est-à-dire que le prophète Nathan, son pédagogue, son professeur, qui vient pour instruire, les David pour Madame Iri, et Nathan font faire tout un démarre pour expliquer David péché. Et c'est bon Dieu contraint pour dire, dit David péché le faire. Et c'est-à-dire que le prophète Gad, son homme malais, on est menaçant, il parle contre David, dans 2 Samuel chapitre 24, verset 24, il dit David, l'Éternel dit, il voit mon côté, et il va le frapper de trois fléaux, de trois malédictions, choisis. David tremblait avec elle cassée. Il y a un chef côté là. 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Il y a un état. Dans 2 Samuel chapitre 24, à partir du verset 11, 10, 11, le texte nous dit, David s'empâtre son cœur. Il saute le père. Parce qu'il devient chef. Garde Marie Saint-Il, garde Marie Figuil pour le bas David message ça. Il dit David, vous choisissez, l'Éternel dit, il a voué trois fléaux, trois malédictions sous vous, choisissez. Courir devant l'ennemi, fuite devant l'ennemi, la peste dans le pays, ou bien la mortalité qui a frappé, choisissez. Il y a un dialogue comme ça. Je dis, nous, on se compte pour nous faire l'évangile à partir de nous-mêmes. C'est ça que tu arrives en 313, oui. C'est même image 313 là, oui. Les Constantins montent au pouvoir. Ils changent l'évangile là, automatiquement. Et l'évangile vient en l'évangile impérial. Et c'est ça qui veut dire, en plus, le gros nègre étudié, vient déranger l'évangile là, dans ce sens pas. Et c'est l'évangile là qui a plus désordre. 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Seule l'église. 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On dit, les gens sautent dans l'église là, et puis ils font devoir dans le pays étranger, puis ils choisissent pour le rester. Sans aucun consensus. 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Et on dit ça, on dit parmi toutes les institutions de la terre, c'est l'église seulement qui a vili. Et tout le monde fait ça, vous voulez. On est qu'à diriger un groupe comme ça, et puis on est qu'à faire l'église. 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Et si bon groupe fonctionne, il faut le fonctionner à l'intérieur de l'église. 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
1: 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Cherchez ça, le Dieu. 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Ou pas né dans un mauvais moment. Ou pas venir au Canada dans un mauvais moment. 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Ce n'est pas un moment qui forme, ce n'est pas un moment qui déplace, mais c'est l'éternel qui fait ça, va faire. Ou pas jamais dans une zone qui dure, ou pas jamais dans une position qui est difficile, ou dans une position qu'on est, bon Dieu, à investir en nous, pour apprendre qu'on est, ça difficile, bon Dieu, rendre facile. 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Mais je dis, je vais marcher dans la vallée de l'ombre de la mort. 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
1: 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Tu n'as pas peur. 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

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Route la difficile, chemin difficile. 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Sans traverser, bagarre sans force, l'éternel. C'est pour l'esprit de force tomber sur vous-même. Pour qu'à traverser, pour qu'à arriver, pour qu'à marcher.

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Et chaque grand monde qui est là, visiteur, visiteuse, nous apprécions la présence. Sans plus tarder, on nous mettait debout pour nous capables de faire lecture aux paroles de bon Dieu. Que nous avons joint dans le livre de Ruth, chapitre 1er. Bien que le message a couvert presque tout book, tout livre Ruth la net, mais nous appelons seulement les 6 premiers versets. Ruth chapitre 1, verset 1, révélant verset 6. Du temps des juges, il y eut une famine dans le pays. Un homme de Bethléem de Juda partit avec sa femme et ses deux fils pour faire un séjour dans le pays de Moab. Le nom de cet homme était Élimélec, celui de sa femme Naomi, et ses deux fils s'appelaient Maclon, Kiljon. Il était Éphratien de Bethléem de Juda. Arrivé au pays de Moab, ils y fixèrent leur demeure. Élimélec, mari de Naomi, mourut. Et elle resta avec ses deux fils. Ils, en parlant des deux fils, prirent des femmes moabites, dont l'une se nommait Orpa et l'autre Ruth, et ils habitèrent là environ 10 ans. Maclon et Kiljon moururent aussi, tous les deux. Et Naomi resta privée de ses deux fils et de son mari. Verset 6. Puis, elle se leva, elle et ses belles-filles, afin de quitter le pays de Moab, car elle

pense que toutes mesdames qui écoutent là sont à travers la radio Espérance ou bien dans la salle là. Il y a deux livres dans la Bible là que tu as supposé qu'on est net du commencement à la fin. 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So, il y a deux livres dans la Bible qui parlent de filles, de femmes, qui portent nom, je dirais, de femmes dans la Bible. C'est Esther et Ruth. Mesdames, yon grand pile valeur aux yeux de Dieu. Yon grand pile importance aux yeux de Dieu. Même la naissance de Jésus, bon Dieu pas besoin d'un garçon. Mais il faut qu'il t'ait utilisé en fille pour sauver à t'es capable de faire. Est-ce qu'on l'a avec matin? Donc matin, nous allons parler de yon dans le livre ça. Qui c'est livre Ruth là? Livre sa belle, lui racontait une histoire. Une histoire qui commençait dans la souffrance. Qui continuait dans la souffrance. Qui commençait dans la famine. Qui continuait dans la maladie et dans la mort. Et vous pourrez voir comment bon Dieu pourra changer ses circonstances, pourra transformer ses circonstances. Maintenant, je veux dire, quelle que soit la circonstance qu'on a traversé, quel que soit le désert qu'on a traversé, bon Dieu qu'on a servi à changer la situation dans la vie. Est-ce que vous croyez ça? Je veux dire, béni soit l'Éternel. Si nous avons une petite histoire, rapidement, de livre ça dans contexte li dans époque li pour vous-même et c'est à premier point non mais voilà dans qui histoire dans qui temps dans qui circonstance livre ça li placé mes frères et sœurs bien-aimés nous connaissons Genèse Exode Lévitique Nombre Deutéronome Josué c'est pas ça ah oui ça va venir un juge c'est-à-dire le peuple d'Israël. 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Premier leader peuple là, nous connaissons déjà, c'était qui est-ce? C'était Moïse que bon Dieu choisit même pour utiliser pour retirer peuple en Égypte. Donc Moïse c'était un vrai leader. Le peuple a fait des ordres. Moïse ramenait peuple à l'ordre. Les peuples a découragé. Moïse priait pour peuple. Où sont je l'ai été en face la mer rouge. 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C'est Moïse qui t'a dit nous pas besoin peur. 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Restez en place et regardez la délivrance. Que l'Éternel va vous accorder en ce jour. Car ces Égyptiens que vous voyez aujourd'hui, vous ne les verrez plus jamais. Les peuples ont crié,

0: 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Il dit Josué, fils de Nun. 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Fortifie-toi. 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Et prends courage. Je serai avec toi. 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Comme je l'étais avec Moïse. Josué 1er verset 5. 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

0: 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C'est musique qui relait Roi, c'est Mana Lydia qui chante lui et c'est une version lors du Roi, c'est en hébreu ça signifie Saint-Esprit, le souffle. 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Radio Emmanuel 514-402-5135. 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Que bon Dieu bénisse, que bon Dieu garde, que bon Dieu protège. On a tout de tout à l'heure. Restez branchés.
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1: 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Parce que nous connaissons que son temps qui est intense à chaque fois que nous avons passé une heure de temps ensemble dans la prière, dans la méditation de la parole et dans la proclamation s'il le faut. C'est un temps qui est intense et ça compte même de nous pour nous capables passer beaucoup plus de temps encore parce que les gagnants mounes qui ont servi bon Dieu, qui ont la prière, gagne un bagage spécial que bon Dieu fait et ça bon Dieu fait lui permet que nous sentir que pour de vrai nous t'arrêter dans présence de nous te songer lorsque bon Dieu t'est rencontré avec ses disciples sur 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Donc même si on pas demandé pour eux-mêmes, le fait que Christ ensemble avec eux, le fait que Christ a communiqué ensemble avec eux, donc il a fini par réaliser que quel que soit côté Christien, il y a là aussi. Et ça fait que des fois, n'ego dit que ça que maintenant construit trois tentes, une pour où, une pour Élie, une pour Moïse. 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gain une relation quelconque ensemble avec vous il pas capable garder pour tout temps et ça fait la Bible dit dans 1 Corinthiens 3 verset 16 que le Saint-Esprit habite en dedans. Ça veut dire que le Saint-Esprit habite en dedans nous, quel que soit côté me braler, Saint-Esprit a pas avec moi. Et dans Galates 2 verset 20, il dit Jésus-Christ aussi en dedans. Ça veut dire que m'a pas besoin peur. Vous comprendre, même si vous avez un garde de corps, mais garde de corps a une frontière qu'il pas traverser. Garde de corps a un côté qu'il pas arriver parce que son garde de corps qu'il est, il est limité dans un espace. Faut la lomi. Faut la manger. Faut la prendre soin colli. Vous comprendre, l'on prend la toilette, il va pas ensemble avec vous. L'on prend le dormir dans la chambre, l'on prend ensemble avec vous. Donc son garde de corps, c'est comme des capables de qui limité dans une certaine disposition. Mais l'homme mon John en don frère, quel que soit contrôlé, bon John don, et c'est ça qui assure qu'on pas qu'à commettre péché, et c'est ça qui assure que péché pas capable Jésus-Christ l'a go comme il faut comprendre que péché va au accident dans la vie ou et ça fait quel que soit monde qui commet un péché c'est volontaire qu'il faut commettre lui parce que le Saint-Esprit t'en dit que ça pas bon pour faire. Mais cependant, sous décider de faire, son autre affaire. Maintenant, il y a des gens qui disent que ça, que nous sommes tous des pécheurs. Absolument, nous sommes tous des pécheurs. Parce que, là, nous finissons convertis. L'esprit de Dieu habitant dans nous. La chair pas disparaître pour autant. Comment les dimensions charnelles encore existent en dans nous. C'est-à-dire que nous gagnons la dimension charnelle en dans nous. Mais ça pas rien pour autant que nous vivons nos habitudes de péché. C'est-à-dire que, nous, on doit faire, des péchés comme quoi que la chair manifeste ça en dans nous. Mais cependant, il y a des actions de péché que nous connaissons très bien que, depuis nous prenons le faire, le Saint-Esprit a dit nous pigan nous faire. Parce que c'est des actions de volonté que nous faisons nous-mêmes personnellement. Donc, maintenant, même cap coutier, moi, à midi ça, je vais parler ensemble avec vous à propos de Jésus-Christ qui te dit dans Luc 4, verset 18, il dit, l'Esprit du Seigneur est sur moi. C'est ça, nous prenons, ouais, pendant prière, midi ça, l'Esprit du Seigneur est sur moi. Nous prenons le garder pour nous, ouais, que, pour quelle raison Jésus-Christ portait précision ça, pour dire, l'Esprit du Seigneur est sur moi. Et non seulement dit, l'Esprit du Seigneur est sur moi, il dit, le Seigneur éternel m'a ouin. C'est-à-dire qu'avec l'esprit ça qui tombe sur moi, hein, mes résultats, moi recevoir onction. Avec l'esprit qui tombe sur moi, mes résultats, moi recevoir onction. Maintenant, est-ce que c'est la première fois que le Saint-Esprit te fait manifestation de la vie de Jésus-Christ? Jamais. C'est pas la première fois que le Saint-Esprit fait manifestation de la vie de Jésus-Christ. Nous connaissons Jésus-Christ, c'est l'esprit qui est. Parce que la Bible dit le Seigneur est esprit. Il dit, là où est l'Esprit du Seigneur, là où là est la liberté. Dans 2 Corinthiens 3, 17, il dit, le Seigneur est esprit. Qui est Seigneur? M'a gagné deux Seigneurs. M'a gagné trois Seigneurs, m'a gagné quatre Seigneurs. C'est Jésus-Christ qui est Seigneur. Et la Bible dit, le Seigneur est esprit. Ça veut dire que Jésus-Christ lui-même, lui seul esprit, c'est bon Dieu qu'il y est. Parce que c'est Jésus-Christ même qui a parlé avec la femme samaritaine. Dans Jean 4, verset 24, il dit, Dieu est esprit. C'est-à-dire, là où dit Dieu est esprit, c'est pas seulement le Père qui est Dieu. Jésus-Christ est Dieu aussi. Dans 2 Corinthiens 3, 17, il dit, le Seigneur est esprit. Ça veut dire qu'on est que Jésus-Christ, c'est le Seigneur, il est esprit, en quelque sorte, il c'est Dieu aussi. Donc, tout le monde qui a prédit dit comme ça que Jésus-Christ pas bon Dieu, eh ben, son verset qui définit clairement la seigneurie de Jésus-Christ. Il y a un peu l'autre encore, on est capable d'exprimer pour démontrer que Jésus-Christ c'est bon Dieu. Dans seulement voyons dans Jean chapitre 1er, il t'a montré que Jésus-Christ existait dans l'éternité ancienne. C'est-à-dire, il n'y a pas de commencement et il n'y a pas de la fin aussi. Parce qu'il est exprimé comme étant la parole. Donc, de toute façon, je vais aller dans la dimension sans avec vous. Parce que, mais à la fin de cette émission, pour reconnaître que l'Esprit du Seigneur est sur toi. Parce que mon cap côté là, peut-être que mon Dieu pourra le commissionner. Mais bon Dieu pas commissionner mon hasard. Bon Dieu commissionner mon parce que lui dit quelque chose, lui relâche quelque chose sur même parce que l'onction c'est ça le fait. C'est le commissionnement divin. Alors même qui branché qui a participé à ce avec moi, avant qu'on dit bon Dieu relo pour faire quelque chose, assurez-vous que l'esprit du Seigneur déposé sur même. Hein, nous parlons ça, j'aime ça tout là. Jésus-Christ pour le préciser ça. Et dans Luc 4, 18, il peut le préciser ça pour le dire, l'Esprit du Seigneur est sur moi. Regardez, c'est pas Jésus-Christ te dit ça, mais il te manifestait déjà. Le jour du baptême de Jésus-Christ, le Saint-Esprit t'est présenté sous la forme d'une colombe. L'est présenté sous la forme d'une colombe, tout le monde te voit avec Dieu. Et le Père t'est parlé pour te faire connaître que celui-ci est mon fils bien-aimé. En quelque sorte, le jour du baptême de Jésus-Christ, la manifestation de la triunité de Dieu te présente. C'est le seul côté de la Bible où dit le Père parler, le Fils de l'endroit et le Saint-Esprit manifesté sous la forme visible d'une colombe. Les autres places dans la Bible, c'est écrit ou écrit. Et puis à partir de cela, on a défini entre les lignes que la Trinité est présente. Mais cependant, c'est pas la même chose. Le jour du baptême de Jésus-Christ, la manifestation était là. Alors, dans ce sens-là qui m'a parlé ensemble avec aujourd'hui, hein, peut-être que Gemoun Bonjab commissionné matin, Gemoun a midi ça, Gemoun Bonjab commissionné, Gemoun Bonjab voyou quelque part. Bon Dieu a fait une action spéciale aujourd'hui, hein, et on va poser cette question pour dire, mais comment on fait ça? Comment on est capable? Parce que moi, je suis faible physiquement, moi, faible spirituellement, moi, j'ai la faiblesse dans tout corps physiquement, là, moi-même, en tant que chrétien, qui, j'ai bon Dieu a fait ça. Apôtre Paul déclare, il dit que ça, que quand je suis faible, c'est alors que je suis fort. Mais pour quelle raison apôtre Paul dit que c'est alors que je suis fort? C'est parce que, dans Romains 8, verset 26, il dit, l'esprit connaît nos faiblesses. L'esprit connaît nos faiblesses. Le seul esprit qu'on a en plus, parce que peut-être pas, des fois, on va gonfler l'estomac ou, comme si ou son monde qui est capable de faire quelque chose. Et puis, le Saint-Esprit tombe et rit. Parce qu'elle connaît que, c'est là un moment d'émotion qu'on va parler. Pendant Abdi So Abdi là, excuse-moi, c'est un moment d'émotion. Mais l'esprit qu'on n'est pas capable, l'esprit qu'on est que ou impuissant, ou sans force pour faire lui. Et ça fait l'apôtre Paul finit par arriver, qu'on reconnaît que, même s'il est un serviteur de Dieu, que bon Dieu utilise pour plusieurs bagailles, mais dit, l'esprit connaît nos faiblesses. Ça veut dire, l'esprit qu'on n'aime pas capable. Bon, mon matin, à ministre, ça coûte témoin. Le fait qu'on ne soit pas capable, son victoire qu'on remporte. Parce que bon Dieu, pourra le permettre que le Saint-Esprit, bon, la force qu'il faut, je dis, pour qu'arriver dans la dimension qu'on doit arriver à. Parce que qu'on nécessite, qu'on besoin. Qu'on besoin dans la maison qu'on doit rien. Qu'on besoin dans l'église qu'on doit fonctionner à. Qu'on besoin quelque part. Et son seul bagage qui a permettre que besoin soit accomplé, c'est que le Saint-Esprit campé pour faire une intervention pour même et retirer la situation qu'on a pour capable voir la gloire de Dieu capable manifester. Eh ben, pour tout le monde qui branche ensemble avec moi, je dis, eh ben, nous pourrons faire la prière de commissionnement. C'est-à-dire que tout le monde qui a besoin, bon Dieu fait quelque chose pour eux-mêmes. Voyez-vous quelque part. Eh ben, nous pourrons faire la prière de commissionnement. En pile fois, nous qu'on pense que commissionnement, c'est pour le ministère quelconque, mais non. Le ministère, c'est pas seulement un bagage qu'on fait dans l'église. Bon Dieu qu'a commissionné ou, en de travail qu'on t'aurait, l'on a parlé des gens qui viennent à la conversion. Bon Dieu qu'a commissionné ou, et que, non seulement en dans l'église qu'on t'aurait, l'on a parlé, bon Dieu, pas en dans l'église, en de travail qu'on t'aurait, l'on a parlé des gens qui coûtaient ou, pour capable, mener plusieurs gens à la conversion. Mais bon Dieu qu'a commissionné aussi pour petit trio, pour petit trio. C'est-à-dire, bon Dieu, bon, une action spéciale pour qu'a éduquer petit trio. Et moi, t'es quoi que premier ministère, c'est à la maison. Parce que l'apôtre, parce que Josué dit, moi et ma maison, nous servions l'éternel. Donc, ça veut dire que, on pas besoin de penser que bon Dieu qu'a commissionné seulement pour apôtre, pour docteur, pour pasteur, ou bien pour capable, un titre quelconque dans la chrétienté. C'est-à-dire que, bien éduquer tes enfants, c'est un appel aussi. Parce que y a un monde qui échoue famille ou un monde qui échoue petit ou y a un monde qui échoue famille ou un monde qui échoue petit ou donc c'est un monde qui censé échouer la vie personnellement parce que n'importe un y a fait sous tes ça c'est pas pour petit ou à faire ou à travailler chaque jour c'est pour petit ou parce que l'on quitte quelque chose un héritage c'est pas yo quitte elle maintenant sous ta quitte un héritage de 250 000 dollars de 1 million de 10 millions de dollars ou pas quitter un rien comme héritage spirituel pour yo sans perdre quel lien. Parce que vous pouvez le passer, vous pouvez le gaspiller dans la drogue, vous pouvez le gaspiller dans la prostitution. Et ça fait le premier héritage que vous devez quitter pour petit tout, c'est l'héritage de la spiritualité. C'est permettre que vous avez une éducation qui conforme à la volonté de Dieu. Et ça qui fait que Josué, qui est un grand commandement de l'armée d'Israël, c'est lui-même qui peut mener le peuple à sortir dans la captivité totale. C'est-à-dire, sortir en Égypte pour entrer en Canaan. C'est-à-dire que Josué, l'Ipral, un homme de gloire, parce que ça le pral fait là, Moïse pas fait. Et nous connaît que, bon Dieu dit le pays la fin, pas le commencement, en quelque sorte que nous réalisons que bon Dieu paye Moïse quand même. Mais cependant, ça Moïse était commencé à, c'est Josué qui pral terminer, et dans l'histoire, tout le monde pral rappeler de Josué qui te fait peuple entrer Canaan. Mais cependant, Josué réalisait que, même dans le niveau ça, bon Dieu voyait là, même dans niveau ça, bon Dieu mettait là, il pas qu'oublier famille, il pas qu'oublier madame ni petite li, et puis il dit mon yo ça que même lorsque nous t'a décidé pas entrer Canaan encore, moi et ma maison, nous servirons l'Éternel. C'est-à-dire ultime raison qui fait m'a servi bon Dieu, et pas parce que m'ai la gloire, Et pas parce que bon Dieu choisit pour le faire entrer Canaan avec le peuple d'Israël. Mais c'est parce que l'Esprit du Seigneur est sur moi. L'Éternel bam les facultés. L'Éternel bam les moyens. Et ça fait, je dis, m'abdou bagay, des fois nous travaillons très fort et nous poussons en pile pour nous capables de permettre que les bon Dieu ban nos ministères pour nous accomplir. Mais c'est pas de petites nous gagnons. Petites nous pas suivre bon Dieu. Mais nous les affaires garder. Mais non. Premier responsabilité qu'on gagne, c'est envers tes enfants. C'est envers ta femme ou bien ton mari, et ça va permettre que je dis à tout le monde capable de voir l'évangile, sans source de bénédiction pour d'abord, et puis ensuite l'autre monde qui va recevoir lui, il va recevoir de la part de Dieu, le Saint-Esprit qui investit en dedans. Bien content, je dis à bon Dieu fait ça, et bien content que le Saint-Esprit fait nous arriver dans cette dimension, pour nous capables de connaître que prière, je dis à, sans prière de commissionnement, c'est-à-dire que moi, la prière ensemble avec vous, je dis à, si bon Dieu senti que bon Dieu commissionné pour propre caille la caille, c'est-à-dire pour bon Dieu capable permettre que non seulement toute petite tuerie dans l'évangile, mais pour maison capable bien fonctionner, pour maison capable stable, pour baka pas entrer faire n'importe qui ça ouvrir en dans caille la caille et puis de tuer petit tout de tuer madame ou de tuer mari ou donc pour bon Dieu capable boyo onction spéciale lorsque diable a campé pour qu'a kembe tête à lui-même et pour capable faire connait que la droite de l'Éternel manifeste sa puissance. La droite de l'Éternel est élevée. Je dis, aucun besoin contre ça. Aucun besoin réaliser ça. Que bon Dieu a toute puissance, là. Que bon Dieu a tout pouvoir. Les gain capacité, je dis, pour le kembeo. N'en m'en li, et fort qu'on est que la marche avec ou de temps en temps, de jour en jour, pour qu'elle remporte la victoire. Donc, quel que soit côté que vous sentiez bon Dieu commissionné, nous allons faire prière comme ça. Et le Saint-Esprit prend fort senti que il y a des choses extraordinaires qu'a exécuté. Regardez, moi excité déjà pour ça qu'il arrive là. Moi senti la gloire de Dieu commencer à manifester. Regardez, ou connaît gon bagaille bon Dieu pral faire, il pas arrivé, mais l'esprit ou déjà fort senti que gon bagaille qui pral arriver. Ça veut dire que gen moun k'ap koute m la jodi a, le Saint-Esprit pral couvrir de la tête aux pieds et pral recevoir une onction spéciale. Si Jésus-Christ recevra une onction spéciale pour 3 ans et quelques mois de ministère, mais on même c'est capable par un ministère spécifique, mais c'est parce que l'esprit bon Dieu pral permettre que pendant tant de prière ça il y a des miracles qui peuvent faire dans la vie. Il y a monde peut-être que son changement total, bon Dieu, peut le faire en dedans. Ou peut le sentir que bon Dieu investit l'esprit en dedans de manière spéciale. Et on peut voir la gloire de Dieu manifester de manière extraordinaire. Et mais, on nous retourne dans le texte où on a été lié ensemble avec vous au départ. Quand Jésus-Christ a déclaré, l'Esprit du Seigneur est sur moi, le Seigneur éternel m'a oint. Donc, là, dans le contexte qu'on a pris le texte, le premier bagage que nous faisons là, c'est que Jésus-Christ lui-même, comme étant le sauveur de l'humanité, il recevra le baptême. C'est-à-dire, il baille l'exemple du baptême. Jésus-Christ n'a pas besoin de baptiser. Mais pour qui raison qu'il baptisait? C'est parce

exceptionnel. Yo tous les deux gain importance. Yo tous les deux gain importance, le baptême de l'esprit et le baptême de Jean, tous les deux gain importance. Mais cependant, yo pral gain une différence qui pral établi entre eux-mêmes. Le baptême de Jean t'a expliqué là, c'est pour mener nous à la repentance. C'est-à-dire que ça veut dire que les nous fin repenti de péché nous sont manifestations que nous fait pour démontrer qu'on y a nous appartient au royaume de Dieu. C'est-à-dire que mais le baptême de Jean en tant que tel, si on pas baptisé, ça va veut dire qu'on pas sauvé, parce que l'homme qui était le brigand qui était sous croix, Jésus-Christ te dit aujourd'hui même tu seras avec moi dans le paradis. Il n'est pas de guetant baptisé. C'est-à-dire que il n'est pas de guetant baptisé dans le sens pour te plonger dans les eaux. Et si on monde couché sous cabane de l'hôpital, il accepte Christ, il est pas obligé de prendre pendant le malade là pour le baptiser, même s'il mourit depuis le accepté Christ de son cœur, avec son monde qui sauvé qu'il est. Parce que l'unique raison du salut, c'est si tu confesses de ta bouche le Seigneur Jésus-Christ, si tu crois dans ton cœur que Dieu l'a ressuscité de mort, alors tu seras sauvé. Donc, les dimensions du salut, c'est de croire en Jésus-Christ par la foi. C'est-à-dire que les autres choses, si toutefois que pendant qu'on finit quoi dans Jésus-Christ là, et qu'on n'a pas mouru, et qu'on va continuer à vivre, c'est des ordonnances pour mettre en application. Par exemple, le baptême, par exemple, la Sainte-Seine, c'est des ordonnances pour mettre en application. Mais si toutefois que vous finissez converti et que vous n'avez pas temps accompli ordonnance ça, ça va vous dire qu'on peut sauver. Parce qu'on croit en Jésus-Christ. L'unique raison, c'est ça, Éphésiens 2, verset 8 dit, c'est par la grâce que nous sommes sauvés. Par le moyen de la foi. C'est-à-dire, c'est pas parce qu'on baptisé qu'il faut pas le sauver. C'est pas parce qu'on a un ministère qu'il faut pas le sauver. Ou qu'on a baptisé ou un ministère et puis on l'en fait. Parce que c'est pas ça qualifié que you monde sauvé. Le salut d'une personne, c'est sa relation personnelle avec bon Dieu. Vous comprenez ça là? Et ça fait en pile fois, nous, qu'on a travaillé pour nous dire, bon Dieu, consacré, m'a fait ceci, m'a fait cela, pour me caler dans le ciel. Non. Maintenant, l'on accompli un ministère pour le Seigneur pendant sur la terre, ça qualifié pour recevoir une certaine récompense de couronne. L'on va arriver dans le ciel. Mais c'est pas ça qu'on fait sur la terre qui permet de sauver. Même si t'es couché sous cabane de l'hôpital, ou pas de guetta évangélisé, ou pas de guetta fait quelque chose pour bon Dieu pendant que, ou dans ton physique ou, mais style, ou pral dans le ciel, parce qu'on croit en bon Dieu, et on confesse le nom de Jésus Christ, et on croit bon Dieu va ressusciter notre les morts. Maintenant, là, nous va, aller ensemble avec vous, dans la dimension du baptême, être rempli de l'Esprit Saint. Ça, c'est pour le ministère. Parce que nous avons deux expériences pour nous faire. Donc, première expérience pour faire dans la chrétienté, c'est l'expérience du salut. C'est-à-dire que immédiatement qu'on croit en bon Dieu, le Saint-Esprit habite en dedans. Immédiatement. Et on pas besoin de prier pour ça. On pas besoin de prier pour le Saint-Esprit qui entre en dedans. Ou vient né d'esprit, hein? Jean Jésus-Christ dit, dans Jean chapitre 3, le verset 6, il dit, ce qui est né chair est chair, ce qui est né esprit est esprit. Donc, le Saint-Esprit qui entrait en dedans, qui peut venir bon, cette nouvelle naissance, qui vient fort, vient devenir, un être spirituel, qui vient fort, vient devenir, un l'esprit, parce qu'elle dit ce qui est né d'esprit. Si on est né d'esprit, c'est esprit qu'on y est. Ok, ou pas gain mot sur l'esprit, et pas gain moun qui l'esprit à 85%, à 90%, à 99%. Tout moun 100% l'esprit, parce que on est d'esprit. Eh ben, l'enfant fait première expérience ça, ou pas la prière pour lui. L'automatique, et la capacité que diable a te gagné, pour le te capable de faire des bêtises, parce qu'elle te parle dans l'esprit ou, lui pas gain pouvoir ça encore. Parce que Kounia, c'est le Saint-Esprit qui habitait en nous. Le Saint-Esprit habitait en nous. Et Kounia, où sont moun kap marché par l'Esprit. Et les bon Dieu besoin parler ensemble avec vous. Il pas parler dans nous. Il parler dans l'Esprit. Dans Romains 8, verset 16, il dit, l'Esprit rend témoignage à mon esprit que je suis enfant de Dieu. C'est-à-dire que pendant que tout le monde a servi bon Dieu avec émotion, c'est-à-dire, yo servi bon Dieu avec nom, yo. Il y a pile moun qui fait comme ça. Yo servi bon Dieu avec nom, yo. C'est-à-dire que lorsque bon Jack Namou, la partie émotionnelle, lui fait intervention aussi, parce que nanan mou gen émotion, nanan mou gen sentiment, nanan mou gen volonté, vous comprenez? Donc là, si émotion fait partie nanan mou, ou pas ouais, l'on pral essayer servir bon Dieu au travers de ton âme, que de jour levé, ou pas sentir pour la prière.

que le jour levé, ou pas senti pour faire l'étude de la parole. Parce que ça dépend de qui j'en t'ai passé nuit là. Et ça dépend de qui j'en émotionnellement levé. Et ça fait, que des moun, ou capable, ouais, il était en feu hier. Le Saint-Esprit, regardez, il était capable de marcher sur ici en Haïti. Tellement il était en feu pour bon Dieu. Et puis, quelques secondes après, ouais, moun, ça, il pas quand même levé pour mettre ton pied devant pour bon Dieu. Et ça va le prendre des jours, des mois, des années peut-être pour qu'elle retrouve cette même personne. C'est parce que c'est un monde qui a servi bon Dieu avec émotion. Mais cependant, l'on a servi bon Dieu en esprit, émotion pas capable de prendre le dessus. Et ça fait l'apôtre Paul dit que ça que je puis tout par celui qui me fortifie. Le Saint-Esprit fortifie. Que des jours levés, pas qu'à la prière. Que des jours levés, pas qu'à l'église. Parce que des jours levés, non seulement émotionnellement ou en bas, mais on sentit que des mondes cap miné ou cap détruit. Mais cependant, l'Esprit Saint qui en dans là, la gloire de Dieu qui manifestait en dans là, eh ben, ou senti que, y'a nécessité pour continuer bah, bon Dieu gloire, pour adorer bon Dieu. Parce que le Saint-Esprit qui en dans là, pas admettre pour agir par émotion, mais pour agir par la ferme conviction que bon Dieu ensemble avec vous. Eh ben, matin, Amidisag, moun bon Dieu pral bah, cette capacité spirituelle pour fonctionner en esprit. Pour fonctionner en esprit et pour atteindre mon Dieu. Parce que la Bible dit Dieu est un Dieu est esprit. Si Dieu est esprit, maintenant pour capable servir mon Dieu ça, ou pas capable servir de manière émotionnelle, faut servir de manière spirituelle. Et ça fait texte là dit, l'esprit rend témoignage à mon esprit que je suis enfant de Dieu. Ça veut dire, je dis à vous ces petits bon Dieu, ou pas petit au goût, ou pas petit aucune forme de pouvoir démoniaque, satanique qui vient réclamer vous. Si toutefois, avant de te convertir, il te dit, c'est un grand pourrier, il te dit, c'est divinesse pourrier, eh ben, qu'on y a, ça va capable arriver encore. Parce que c'est bon Dieu qui prend le contrôle de toute ta décision spirituelle, et c'est bon Dieu qui a ma chance avec vous. Ou pas petit au goût encore, ou pas petit au ken bling bending encore, ou c'est seulement petit bon Dieu. 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
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L'évangile c'est un processus. L'évangile c'est l'ensemble d'un principe de vie. Vous comprenez? Et ça fait le bon Dieu a parlé avec Jésus. Il dit que ce livre de la loi ne sera point de ta bouche. Il dit c'est alors que tu auras du succès et tu réussiras dans toutes les entreprises. Que c'est alors. C'est-à-dire que il y a des principes pour mettre en application qui côté où il y a, c'est dans la Bible. 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

ben, c'est comme ça, Mathieu, nous finissons avec l'émission La prière du midi. Nous espérons que le Saint-Esprit s'est touché. 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Pour émission commandé matin, mais entre temps, pas oublier que Astroya, à partir de 10h, n'a pas la prière ensemble avec vous. Nous embrassons, nous souhaitons passer une très bonne fin de journée. Que le Seigneur vous bénisse. Bye bye. À demain, si Dieu veut, à midi, pour notre prière, l'émission La prière du midi. Et demain matin, pour émission commandé matin. Bon Dieu béni, bon Dieu gardé, bon Dieu protégé, m'embrassez. Bye bye.

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image pour dire que c'est Seigneur, roi des rois. Déclarer sa bouche que Jésus c'est Seigneur. Il c'est roi qui a pris pour tout. Alléluia.